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21 avril de l'an 16 après 2000, une belle âme musicale s'est fait la belle, quelque part sur la planète.

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1: 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RFI, 5h à Tenerife, 6h à Paris. Le journal, Jeanne Bartoli, bonjour.
2: Bonjour Vincent et bonjour à tous. Dans ce journal, le navire de croisière MV Ondus, devenu un foyer d'antivirus, est arrivé au large des côtes des Canaries. La ministre espagnole de la Santé affirme que tout est prêt pour l'évacuation et le transfert des passagers vers leur pays d'origine, sans contact avec la population locale. À la une aussi, Israël qui annonce ce matin avoir expulsé 2 militants de la flottille pour Gaza, alors que les organisations de défense des droits humains alertent justement sur les violences subies par ces militants venus apporter de l'aide humanitaire à l'enclave palestinienne. Elle n'aura pas tenu sur le terrain. La Russie et l'Ukraine se sont accusées mutuellement hier de violer la trêve temporaire annoncée vendredi soir par Donald Trump pour 3 jours. Nous serons aussi dans ce journal au Sénégal. Le président Bassirou Diomaye Faye organisait ce week-end son premier grand meeting depuis son arrivée au pouvoir, un rassemblement dans son fief de Mbour, où le président n'a finalement pas pu se rendre. Et puis en Inde, la canicule précoce fragilise désormais les textiles les plus raffinés, des soies sauvages aux laines du Cachemire. Ces fils d'exception dépendent d'un équilibre climatique précis, vous l'entendrez, pour garder leur éclat. Après plusieurs jours de traversée, le navire de croisière MV Ondus a été détecté un foyer d'antivirus et donc arrivé ce matin au large des îles des Canaries. Au total, 6 cas ont été confirmés. 3 personnes sont décédées. L'Espagne a accepté cette semaine d'accueillir le navire malgré les réticences des autorités locales des Canaries. Madrid qui a répété que le dispositif mis en place pour l'évacuation des passagers ne prévoyait aucun contact avec la population locale. Et même si l'OMS se veut très rassurante sur le risque de propagation mondiale, les habitants de Tenerife sont inquiets. Un reportage de notre envoyé spécial sur place, François Musso.
3: Nous sommes tout près de la Plaza de la Candelaria, 2 pas du grand port de Tenerife, et des dizaines de gens se sont rassemblés pour exprimer leur mécontentement. Il est pour eux inacceptable que le bateau de croisière reste une seule seconde à quai. Les autorités espagnoles ont certes expliqué que les passagers seront amenés par Zodiac, par groupe de 5, puis amenés par bus vers l'aéroport international, d'où ils voleront immédiatement vers leur pays d'origine. Cela ne suffit pas pour rassurer les gens, dont beaucoup ont la sensation d'avoir été floués, à l'instar de Maria Eugenia, retraitée.
4: Moi, je ne suis pas d'accord avec le fait que le bateau accoste ici avec ces personnes infectées, car il faut croire que les Canaries, c'est vraiment la 5e roue du carrosse, comme si on était un dépotoir. Ce n'est pas juste. Je ne suis pas d'accord avec la décision qui a été prise. J'espère qu'on va se sortir de ce problème.
3: Elle est loin d'être la seule à se sentir outrée. Comme elle, beaucoup d'habitants se sentent déconsidérés depuis longtemps par la péninsule, comme ce fut le cas pendant le Covid. Et puis ici, on a une peur panique que la moindre infection fasse fuir les touristes qui assurent plus d'un tiers de la richesse régionale. François Musso, Santa Cruz de Tenerife, pour RFI.
2: Et tous les passagers actuellement à bord seront considérés comme des contacts à haut risque. Ils devront faire l'objet d'une surveillance pendant 42 jours, a précisé hier l'OMS, dont le directeur Tedros Adhanom Ghebreyesus est arrivé à Tenerife hier. Au Moyen-Orient, toujours pas de réponse iranienne à la dernière proposition des États-Unis concernant un accord pour mettre fin à la guerre. On y reviendra dans nos prochaines éditions. Israël qui annonce de son côté à l'instant avoir expulsé 2 militants étrangers de la flottille pour Gaza. Il s'agit d'un Espagnol et d'un Brésilien, membre de la Global Sumudu Flotilla, flottille donc pour l'enclave palestinienne. Ils étaient en détention depuis leur arrestation le 29 avril dernier au large de l'île de Crète, en Grèce, alors que les organisations de défense des droits humains alertent sur les violences subies par ces militants venus apporter de l'aide à l'enclave palestinienne. Les Nations Unies et de nombreux pays dénoncent une nouvelle arrestation en dehors de tout cadre légal, Nicolas Roquin.
5: Deux étrangers arrêtés dans les eaux internationales puis emmenés de force dans le territoire israélien. Adel Abou Sali, membre du groupe de défense des droits humains Adala et avocate des deux militants.
6: Toute cette semaine, nous avons argumenté auprès de la cour israélienne qu'il s'agit d'une arrestation illégale qui s'est produite dans les eaux internationales sur un bateau italien et qu'il devrait être relâché immédiatement et de manière inconditionnelle.
5: Des arguments rejetés par le tribunal, accusés d'être affiliés à une organisation proche du Hamas. Les deux hommes n'ont pas été inculpés, mais ils sont tout de même restés en détention. Menottés, les yeux bandés dès qu'ils sortaient de la cellule, ils auraient aussi subi des menaces, selon l'avocate.
6: Ils ont tous deux déclaré avoir été menacés par les enquêteurs. Saïf a été menacé de voir sa famille et sa propre vie anéantie. Thiago, lui, a été menacé d'être tué ou d'être emprisonné pendant 100 ans.
5: Elle souhaite, sans conviction, déposer plainte pour ses abus.
6: C'est important de noter que ces plaintes ne débouchent généralement sur aucune prise de responsabilité. On constate un manque flagrant et manifeste de responsabilité de la part des autorités israéliennes face à leurs propres actes et violations du droit.
5: Une incapacité à condamner ses propres abus fréquemment dénoncés par les ONG au sujet des violences commises à Gaza ou en Cisjordanie occupée.
2: Et les précisions de Nicolas Roca du service international d'RFI. Au Mali, à présent, des attaques et des affrontements rapportés dans le centre du pays. Au moins 70 morts selon un nouveau bilan. Les groupes djihadistes ont commencé à mener des attaques mercredi et poursuivi vendredi leurs exactions dans deux villages de la région de Mopti. Les assaillants reprochent aux habitants un refus de signer des accords locaux, les obligeant à respecter les lois imposées par les djihadistes. Direction à présent le Sénégal. Le président Bassirou Diomaye Faye organisait ce week-end son premier grand meeting depuis son arrivée au pouvoir il y a 2 ans. Rassemblement dans son fief de Mbour, présenté comme un test de popularité, mais aussi comme un signal politique dans un contexte de tension croissante avec son premier ministre Ousmane Sonko, le président qui était finalement absent du rendez-vous. Précision à Dakar, Juliette Dubois.
7: Pas de discours, pas d'apparition. Bassirou Diomaye Faye s'est contenté d'un message vidéo enregistré pour remercier les militants de leur présence et expliquer un déplacement de dernière minute. Sur scène, c'est donc son camp qui a parlé à sa place, à commencer par Serigne Gaye Diop, ministre de l'Industrie.
8: J'ai jamais vu en 2 ans autant de résultats.
9: Nous tenons à vous dire que la coalition Diomaye président est un levier pour bâtir ce Sénégal. C'est pourquoi en 2029, le président doit demander un autre mandat de 5 ans. Il n'y a jamais eu de président ici au Sénégal qui a fait un seul mandat. Donc nous, les Sénégalais, nous voulons qu'il soit notre candidat en 2029 et qu'il gagne pour le développement du Sénégal.
7: Objectif deuxième mandat, les membres de sa coalition ont aussi défendu le bilan des 2 premières années au pouvoir devant une foule venue de tout le pays pour témoigner son soutien, comme Mamadou Malik de Matam, à l'est du Sénégal.
10: Nous sommes contents. Tout n'est pas parfait, mais à 50%, il y a une satisfaction. Il y a des réalisations. Tout récemment, il y a l'autoroute qui mène vers Tchadjaï, qui est déjà en phase d'utilisation.
7: Au-delà du bilan, ce meeting permet aussi de marquer publiquement la distance entre Diomaye Faye et le parti PASTEF et son premier ministre Ousmane Sonko. Une rupture que certains jugent désormais inévitable, comme Anita Diagno.
11: Deux personnes ne peuvent pas diriger un pays, mais si l'autre lorgne le fauteuil du président, ça va poser des problèmes.
7: Avant 2029, les élections locales de 2027 se profilent. Elles pourraient marquer le premier duel entre le président et son premier ministre. Juliette Dubois, Dakar, RFI.
2: Dans l'actualité également, Emmanuel Macron qui se rend aujourd'hui au Kenya au 2e jour de sa tournée africaine. Le président français doit quitter dans la matinée Alexandrie en Égypte où il a inauguré hier le nouveau campus de l'université Sangor de la francophonie pour arriver donc à Nairobi avant l'ouverture demain puis mardi du premier sommet Afrique-France organisé au Kenya aux côtés de William Ruto. Elle n'aura pas tenu sur le terrain. La Russie et l'Ukraine se sont accusés mutuellement hier de violer le cessez-le-feu temporaire annoncé vendredi soir par Donald Trump et qui doit théoriquement durer jusqu'à demain soir. La Russie assure par ailleurs n'avoir toujours pas reçu de proposition ukrainienne sur l'échange de prisonniers qui avait été annoncé par le président américain Vladimir Poutine qui présidait hier les célébrations du 9 mai qui marque en Russie la victoire contre l'Allemagne nazie. Dans la soirée, il a reçu les médias russes, des cérémonie auquel le premier ministre arménien n'a pas participé hier. Nicole Pachignan dit avoir prévenu Vladimir Poutine dès le mois d'avril qu'il serait en campagne électorale. Les élections ont lieu début juin en Arménie. Nicole Pachignan y joue la carte du rapprochement avec l'Union européenne. Et écoutez bien, jusqu'à la fin, Vladimir Poutine a été hier très menaçant sur l'Arménie.
12: Quant au projet de l'adhésion de l'Arménie à l'Union européenne, il requiert bien sûr une attention particulière. Nous en avons discuté à plusieurs reprises avec le ministre Pachignan. Et à mon avis, il serait judicieux, tant pour les citoyens arméniens que pour nous, en tant que principal partenaire économique, de prendre une décision au plus vite. Par exemple, organiser un référendum. Ce n'est pas de notre ressort, certes, mais en principe, il serait tout à fait logique de consulter les citoyens arméniens sur leur choix. Nous pourrions alors en tirer les conclusions qui s'imposent et opter pour une séparation à l'amiable, intelligente et mutuellement avantageuse. Vous comprenez que dans ce dossier, nous sommes en train d'examiner toutes les options, notamment à la lumière de ce qui se passe aussi en Ukraine aujourd'hui. Comment est-ce que dans ce cas tout a commencé ? Eh bien avec l'adhésion, ou plutôt la tentative d'adhésion de l'Ukraine à l'Union européenne.
2: Le président russe Vladimir Poutine qui s'exprimait hier devant les médias russes. Autre virage pro-européen confirmé cette fois en Hongrie. Peter Madiar est officiellement premier ministre depuis hier. Il a été élu par le Parlement et des dizaines de milliers de Hongrois ont assisté à l'investiture dans une ambiance festive à Budapest. Le reportage de Florence Labruyère.
13: Sur la place du Parlement, la foule suit en direct sur des écrans géants la session de l'Assemblée nationale. Quand Peter Madiar est officiellement élu Premier ministre, Victoria a du mal à retenir ses larmes, mais ce sont des larmes de joie.
14: C'est mon pays, et je sacrifiais beaucoup pour mon pays et c'était très très difficile de vivre comme ça.
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1: Sont mortes hier dans le sud du Liban. Nous appellerons Paul Khalife à Beyrouth dès le début de ce journal. Hier 9 mai, c'était un jour de fête doublement symbolique. La Russie célébrait ses héros de 1945 et la capitulation de l'Allemagne nazie. L'Union européenne fêtait l'Europe et la déclaration de Robert Schuman de 1950. Une double fête très particulière autour de la frontière estonienne, autour de la rive du fleuve, autour de la rive où s'est rendu notre reporter Marielle Vitoureau. Nous serons aussi à Bruxelles où une coalition d'opposants du pays du Sahel, l'ADS, s'est formée en réponse à l'AES, l'Alliance des pays du Sahel. Et puis enfin, des petits génies qui comptent tirer leur épine du jeu au 125e concours L'Épine des inventeurs qui ont la main verte cette année, comme nous le constaterons en fin d'édition.
2: Quelques jours d'un nouveau cycle de négociations à Washington avec les autorités libanaises. Israël continue donc de pilonner le sud du Liban.
1: Et ce, en dépit de la trêve conclue le 17 avril dernier, des bombardements israéliens qui n'ont jamais cessé et qui font quotidiennement des dizaines de morts, 15 nouvelles victimes hier, dont une fillette dans le sud du pays. Des bombardements qui ont touché des secteurs en dehors des zones d'évacuation. L'armée israélienne dit avoir visé le Hezbollah. Le Liban, on le retrouve notre correspondant Paul Khalife. Bonjour Paul.
3: Bonjour Martin, bonjour tout le monde.
1: Paul, l'intensité des frappes israéliennes ne diminue pas, elles ont même atteint ce samedi des régions jusqu'ici épargnées au sud de Beyrouth.
3: Oui, effectivement, les drones israéliens ont attaqué pour la première fois une voiture à plus de 20 km au sud de Beyrouth, dans le fief du chef druze Walid Jumla. Trois des occupants du véhicule ont été tués. L'armée israélienne a mené des frappes contre un bâtiment abritant trois familles déplacées dans une localité au sud de la ville de Saïda, à 45 km au sud de la capitale. Au moins sept personnes, dont des enfants, ont trouvé la mort dans cette attaque. L'artillerie, les chasseurs-bombardiers, les drones israéliens ont pilonné sans relâche des dizaines de localités dans les différents secteurs du sud du Liban. La majorité des attaques se déroule sans avertissement préalable, ce qui explique le nombre élevé de victimes civiles. En parallèle aux opérations militaires, les troupes israéliennes ont poursuivi samedi la destruction systématique dans trois villages de la zone tampon de facto qu'elles ont établie au Liban sud.
1: Le Hezbollah qui a lui revendiqué des tirs dans le nord d'Israël contre des bases de soldats, Paul.
3: Oui, le Hezbollah a annoncé avoir frappé les troupes israéliennes une dizaine de fois dans le sud du Liban et à deux reprises dans le nord de la Galilée. L'arme centrale du parti chiite reste les redoutables drones à fibre optique armés d'une charge explosive. Ces engins sont difficilement détectables. Le Hezbollah a également tiré des salves de roquettes et des obus d'artillerie sur des regroupements de soldats israéliens et des positions militaires en plusieurs points du front.
1: Merci beaucoup Paul Khalife, en direct de Beyrouth sur RFI. De nouvelles discussions, on le disait, sont prévues les 14 et 15 mai à Washington entre Israël et le Liban. Des discussions auxquelles se sont toujours frontalement opposées le Hezbollah.
2: La Syrie, elle juge les crimes de la dictature du clan Assad.
1: En l'absence de Bachar el-Assad et de son frère Maher en exil en Russie, c'est l'un de leurs cousins qui sera devant les tribunaux pour cette deuxième session du procès des anciens hauts dignitaires du régime. Seul accusé bien présent, Atef Najib, cousin de Bachar el-Assad, considéré comme l'un des hommes ayant déclenché la révolution syrienne après la torture d'adolescents en 2011. La Syrie, par ailleurs, où le président Ahmad al-Shara a procédé à un remaniement ministériel partiel, remplaçant plusieurs hauts responsables et ministres, dont son propre frère Maher al-Shara.
2: L'Iran menace les États-Unis d'une lourde riposte.
1: Après des frappes américaines contre deux de ses pétroliers dans le golfe d'Oman, l'Iran qui menace de frapper les centres américains de la région et les navires ennemis ont averti les gardiens de la révolution. Et ce alors que les États-Unis attendent toujours une réponse de Téhéran à leur dernière proposition. Les États-Unis qui accusent par ailleurs la Chine d'avoir apporté une aide militaire à l'Iran. Washington qui annonce des sanctions contre trois sociétés chinoises qui auraient fourni des images satellites à Téhéran. Des sanctions à quelques jours de la visite de Donald Trump à Pékin. Ce qui n'est pas anodin, analyse l'économiste Philippe Aguigné.
4: C'est un phénomène classique. Avant une négociation qui s'annonce intense, on montre les dents et on montre les armes dont on dispose. Donc c'est un message envoyé par les États-Unis et la Chine pour dire « attention, on sait ce que vous faites, on a des armes et on n'hésitera pas à les employer si nécessaire ». Jusqu'à maintenant, on voit bien que la Chine, même si elle est inquiète, garde quand même une certaine sérénité face aux mesures américaines, en particulier l'an dernier, la saga sur les droits de douane. La Chine n'a pas flanché, si je puis dire, et a pris des mesures de rétorsion contre les mesures américaines. Et aujourd'hui, les dirigeants chinois estiment que leur stratégie était la bonne. Je ne pense pas que ce sera différent cette fois-ci.
1: Des propos recueillis par Nicolas Fellmann du service économie de RFI.
2: Dans l'actualité également, Martin, le bateau de croisière Ondus attendu dans les prochaines minutes sur les côtes espagnoles.
1: Ah oui, l'Espagne qui est prête et préparée, c'est ce qu'assure le patron de l'OMS, Tedros Adhanom Ghebreyesus, alors que le navire approche des côtes de Tenerife dans les îles Canaries. L'Organisation mondiale de la santé a à ce stade confirmé 6 cas d'antivirus parmi les 8 cas suspectés. 3 personnes sont mortes de ce virus connu mais très rare pour lequel il n'y a ni vaccin ni traitement. Tous les passagers à bord sont considérés comme des contacts à haut risque. Plus d'une centaine d'évacuations sont prévues et 5 passagers français doivent être rapatriés ce dimanche.
2: On revient sur ce 9 mai, journée de célébration hier, des deux côtés de la frontière russe.
1: Sur la place rouge de Moscou, la Russie qui commémorait les 81 ans de la victoire sur l'Allemagne nazie. Vladimir Poutine y a déclaré que la guerre en Ukraine se dirige vers sa fin. Le président russe a par ailleurs fustigé les pays occidentaux pour leur soutien à Kiev. Toute autre ambiance en Estonie, petit pays balte frontalier de la Russie, où l'on célébrait hier surtout la fête de l'Europe, notamment dans la ville de Narva, qui fait face à la ville russe d'Ivangorod. Deux villes jumelles, deux villes miroirs. Reportage à Narva de Marielle Vicuro.
5: Il faut planter le décor. Deux forteresses austères séparées par la rivière Narva. La suite, c'est Maria Smirnova, la directrice du musée, qui la raconte.
6: Nous avons déroulé une grande banderole qui montre Poutine en criminel de guerre. C'est très visible. En face, on peut voir le discours de Poutine sur la place rouge.
5: Des deux côtés, la musique et les festivités donnent le ton. Raïvo enseigne la mécanique. Il ne veut pas savoir ce qui se passe sur l'autre rive.
7: Surtout quand on voit ce qui se passe dans le monde aujourd'hui, je sens que c'est important de célébrer le fait d'appartenir à l'Union européenne.
5: Les 50 000 habitants de Narva sont quasiment tous russophones. Alors, on se presse par intérêt ou par ennui pour observer le côté russe. Irina vient de Sibérie. Elle habite ici depuis 40 ans.
8: C'est une tradition. Dans chaque famille, il y a un héros qui est mort dans cette guerre affreuse. Ce n'est pas de la propagande. Mon grand-père est mort. C'est la mémoire de notre famille.
5: Le premier ministre, Kristen Michal, a fait le déplacement.
9: L'Europe commence à Narva. Nous nous engageons pour la sécurité de l'Europe dès le 1er mai.
5: Ici, à la limite de l'Europe, on se prépare à toutes les éventualités. La surveillance des frontières est constamment renforcée. Marielle Vituro, Narva, RFI.
1: Et sur le terrain militaire, russe comme ukrainien s'accusent mutuellement de violation de la trêve de 3 jours en cours. Hier, l'Ukraine a recensé 2 morts et 3 blessés et fait état de 51 attaques menées par la Russie sur son territoire.
2: 5h08, à Bamako, de nouvelles attaques ont fait des dizaines de morts dans le centre du Mali.
1: Au moins 70 morts, selon un nouveau bilan des autorités locales. Les groupes djihadistes ont mené des attaques ce mercredi et ce vendredi dans la région de Mopti, notamment dans les villages de Kouroudé et de Dougara, très loin du Mali. Une coalition d'opposants maliens, nigériens et burkinabés se sont réunis à Bruxelles. Une nouvelle coalition baptisée Alliance des démocrates du Sahel, l'ADS, qui veut défendre un retour à l'ordre constitutionnel dans les pays de l'AES. Maria Djibrine, présidente de l'ADS, accuse les régimes militaires sahéliens d'avoir discrédité la démocratie pour justifier leur maintien au pouvoir.
10: Ils ont fait une très grande campagne de propagande pour dire que tous nos problèmes, finalement, viennent de la démocratie. Donc, il y a tout un travail à faire pour inverser le narratif, pour montrer aux gens que pour se développer, on n'a pas besoin de la dictature, on n'a pas besoin d'imposer aux gens ce qu'ils doivent faire, penser. On a besoin plutôt d'institutions fortes, où on a besoin des citoyens libres, on a besoin d'une justice indépendante et forte. Nous sommes le porte-voix, nous allons porter la voix de ceux qui sont à l'intérieur et qui ne peuvent plus s'exprimer. Parce que la répression est telle, parce que la violence est telle qu'ils ne peuvent plus s'exprimer. Donc nous avons l'ancrage local nécessaire pour agir localement. Il ne faut pas que les gens pensent que c'est un mouvement d'exilés nés très loin du Sahel. Il y en a des exilés parmi nous, mais c'est des gens qui se sont mis ensemble pour dire il est temps d'agir, parce que quand on voit comment la situation évolue, on ne peut que s'inquiéter en fait. C'est même l'existence même de nos États en tant qu'État qui est menacée.
1: Des propos recueillis par Christina Okello.
2: En Colombie, Martin, beaucoup d'émotions après la mort d'un jeune journaliste.
1: Matteo Pérez, 25 ans seulement, retrouvé mort vendredi dans le département d'Antioquia, un territoire où opèrent les dissidents des FARC et des narcotrafiquants. Il avait disparu 4 jours plus tôt, alors qu'il couvrait des affrontements armés pour son média en ligne. La Fondation pour la liberté de la presse en Colombie rappelle que ce sont précisément ses enquêtes sur l'économie illicite qui lui ont valu des pressions. Correspondance en Colombie, Najed Benrabah.
11: Matteo Pérez avait disparu mardi alors qu'il était parti faire un reportage pour sa revue en ligne. 4 jours plus tard, son corps a été retrouvé par la Croix-Rouge et le Défenseur du Peuple à Briceño, une zone que le président Gustavo Petro a lui-même qualifiée de plus meurtrière du pays. Lors d'un déplacement, il s'est exprimé sur cet assassinat. Pour le président, la mort du journaliste est liée à l'exploitation aurifère.
12: Aujourd'hui, n'importe qui peut être impliqué à cause du marché libre de l'or. Qu'est-ce qu'on a ? Des morts, y compris le jeune d'aujourd'hui qui n'est pas allé chercher de l'or. Il est allé apparemment prendre des photos du paysage pour son journal qu'il avait fondé à l'époque du collège à Yarumal. Mais il est entré dans la zone de conflit à cause de l'exploitation de l'or.
11: L'auteur du meurtre serait membre du 36e front des dissidents des FARC, un groupe lié à Alexander Diaz, alias Calarca, qui a été nommé négociateur de paix par le gouvernement actuel en 2024. Malgré les menaces, Matteo Pérez, étudiant en sciences politiques et journaliste, couvrait sans relâche la criminalité locale, la corruption et les activités des groupes armés. Selon la FLIP, au moins 170 journalistes ont été assassinés en Colombie depuis 1977. Najed Benrabah, Medellin, RFI.
2: Et puis en France, les petits génies rivalisent d'imagination au concours L'Épine.
1: 125e édition du nom, comme chaque année, Clotilde, 400 000 visiteurs sillonnent les allées du salon de la Porte de Versailles au sud de Paris. Et au milieu des petits gadgets, de plus en plus d'ingénieux inventeurs se penchent sur des problématiques environnementales, comme ce récupérateur d'eau de douche qui est allé voir plus près Ilana Remoc.
13: Entre 3 à 10 litres d'eau perdue à faire chauffer l'eau de sa douche. C'est la problématique à laquelle s'est intéressé l'ingénieur Simon Lillamant. Et pour ça, il a créé un outil simple pour recycler l'eau froide.
14: C'est une colonne de douche qui vous permet de supprimer le gaspillage de l'eau froide en début de douche. Vous savez, ce moment où on est sous la douche, on attend que l'eau chaude arrive et on jette, eh bien voilà, un volume d'eau qui est malheureusement pas négligeable. Et quand j'ai fait le calcul pour ma famille de 4 personnes, je me suis aperçu que je jetais par an l'équivalent d'une petite piscine.
13: Un gaspillage qui en plus a un coût. Une minute d'eau en plus sous la douche, c'est 40 euros à la fin de l'année, insiste l'inventeur. L'argument fait mouche auprès des visiteurs comme Sébastien.
15: Il y a un geste écologique, oui bien sûr, mais il y a aussi le fait de diminuer aussi sa facture d'eau. Vu le coût actuel, il n'y a rien de négligeable. Il y a vraiment tout à gagner, et pour la planète, et pour nous, et pour le compte en banque. Donc en fait, tout le monde s'y retrouve.
13: Plusieurs ingénieurs se sont aussi penchés sur la lutte contre les déchets plastiques avec des innovations allant du densificateur d'emballage à l'aspirateur sous-marin dépollueur, mais ce ne sont pas forcément les grands enjeux planétaires qui attirent le plus.
16: Il y a juste à se caresser le visage comme ceci et ça va fignoler l'épilation.
13: Lors de notre passage, c'est un système d'épilation pour malvoyants qui a attiré les foules.
1: Bon voilà, attention en prenant votre douche le matin, Clotilde, à la fin de l'année, ça fait des petites piscines et des petites économies à faire.
2: Oui, c'est important. L'ingénieux Martinguez pour le journal. 5h13 en temps universel. Un mot sur ce qui va suivre au cours de ces 3 prochaines heures dans RFI Matin. On va bien sûr revenir sur la situation au Moyen-Orient. Alors que Donald Trump attend toujours une réponse de l'Iran pour éventuellement mettre fin au conflit, le porte-avions français, le Charles de Gaulle, pendant ce temps, s'approche du détroit d'Ormuz pour se préparer à une éventuelle opération. L'armée française envisage d'ailleurs d'utiliser des hélicoptères Tigre pour faire face à d'éventuelles attaques de drones. C'est ce qu'a expliqué le patron du Charles de Gaulle à Franck Alexandre, notre spécialiste défense. Qui s'est rendu sur le porte-avions. Explication dans une heure. Chronique défense, donc, mais aussi chronique nature sur les serpents ce matin. Les sports, la revue de presse, l'actualité africaine, des reportages, nos correspondants. Bref, le tout dans RFI Matin. Et c'était avant ce conflit avec les États-Unis, avant même les manifestations contre le pouvoir de ces derniers mois, un autre mouvement de révolte qui a marqué l'Iran, c'était en 2022, le mouvement Femme, Vie, Liberté, après la mort de Mahsa Amini. L'une des figures de ce mouvement, c'était le rappeur Toumaj Salehi, et son parcours est retracé dans cette bande dessinée, Une voix pour la liberté, Toumaj Salehi, un rappeur iranien en résistance. C'est aux éditions Delcourt et c'est signé à Bahareh Akaremi. L'autrice franco-iranienne est au micro d'Oriane Verdier.
17: Toumaj, il a une particularité, c'est qu'il vient vraiment du peuple. Lui, il a toujours mis ses réseaux sociaux, toute sa puissance au service en fait des sans-voix. C'est quelqu'un de la rue, il parle vraiment de tout, il parle des prisonniers politiques, de la répression, des femmes, des plus précaires. Ce qui fait que Toumoj est devenu un symbole, c'est le fait qu'il soit entêté, quoi. À chaque fois qu'il a été emprisonné, il a jamais arrêté, il a continué, et ça a toujours été des textes durs et frontaux.
2: Vous abordez donc le mouvement de protestation Femmes Vie Liberté à travers la vie de ce rappeur, et ça permet d'une certaine manière de toucher du doigt la complexité concrète de la répression.
17: Effectivement, en plus, l'Iran, c'est quand même un pays de paradoxe, parce que si on prend l'exemple du rap, il y a ce rap d'État qui est toléré et le rap contestataire. Et malgré le fait qu'il y a la répression, on arrive à créer, on arrive à faire sortir des musiques, des films d'ailleurs, etc.
2: Après sa deuxième arrestation suite au mouvement Femmes Vie Liberté, Toumaj Salehi a été condamné à mort, puis gracié grâce à une mobilisation de la communauté internationale. Est-ce que ce type de mobilisation serait encore possible aujourd'hui pour les prisonniers politiques actuellement détenus en Iran ?
17: Alors, je suis contente que vous le souligniez, parce qu'effectivement, déjà, un, ça montre que ça fonctionne, effectivement. Est-ce que aujourd'hui c'est encore possible? Je l'espère, parce qu'en fait, sans le droit international, je pense que c'est la loi du plus fort et que on va tous mondialement à notre perte, quoi. Je suis certaine que, en tout cas, quand ils ont créé tous ces outils du droit, c'était pour des cas comme ça, et que en fait, on les utilise pas parce que la communauté internationale parfois n'a pas envie de défendre, voilà, les populations, parce que ce qu'ils voient avant tout, c'est les aspects économiques, quoi.
2: Dans cette bande dessinée, vous revenez aussi sur votre propre histoire, votre origine, la fille d'un couple d'opposants aussi bien à la monarchie du Shah d'Iran qu'à la République islamique d'Iran. Ces derniers mois, le fils du Shah, Reza Pahlavi, est revenu sur l'avant de la scène, se présentant en leader de la révolution. Comment l'avez-vous vécu ?
17: En fait, c'est plutôt une illusion, cette histoire. Il a des partisans dans la diaspora, c'est sûr. Une partie de ses partisans sont des vrais nostalgiques qui souhaitaient son retour à lui pour pouvoir récupérer leurs privilèges. Une autre partie, en fait, de ses partisans, c'était plus contextuel. Effectivement, parce que les gens se sont dit bon, ok, pourquoi pas lui, parce qu'il faut un nom, mais force est de constater que il a pas su fédérer. Son programme était assez opaque. Il proposait en fait d'avoir les pleins pouvoirs à l'intérieur du pays. C'est un pays de plus de 90 millions d'habitants. Il y a énormément de courants différents. Donc, il représentait peut-être aller au mieux 20%. La construction du mirage, elle a été aussi possible via une forte propagande. À l'intérieur de l'Iran, les Iraniens sont assez connectés. Donc, ils regardent les chaînes de la diaspora qui sont à l'étranger, notamment une chaîne qui s'appelle Iran International. Et donc, cette chaîne, elle a construit cette propagande aussi. Bah, regardez, le fils du Shah, il est invité à l'Assemblée nationale, alors qu'en fait, il n'est pas invité dans l'hémicycle, mais il est invité juste dans une salle à côté. Donc on construit aussi un récit. Après, effectivement, si les Iraniens pouvaient eux-mêmes communiquer vers l'extérieur de façon plus simple, effectivement, ça serait beaucoup plus simple pour avoir une meilleure vision, en fait, de ce qui se passe à l'intérieur du pays. C'est ce que fait la République islamique, et elle l'a très bien compris. Couper Internet, là, depuis 2 mois, c'est aussi pour ça, quoi. Et c'est notre rôle, nous, les autres oppositions de la diaspora, d'essayer de montrer la complexité, en fait, de ce qui se passe à l'intérieur du pays.
2: Vous questionnez justement dans cette bande dessinée votre propre rôle, celui d'une Iranienne de la diaspora qui vit loin de la réalité de l'intérieur du pays.
17: Nous, ici, on est dans des pays libres et on a la liberté d'expression, donc on a une responsabilité de relayer ces voix-là. En fait, c'est un, de la responsabilité, et deux, pour ma part, parfois, des doutes sur ma légitimité plutôt. Ça fait 40 ans que j'ai quitté ce pays. Et ce qui est important, c'est de ne pas parler à la place d'eux, mais de tenter de faire sortir toutes ces voix dissidentes. Le blackout ne nous aide pas. Si on revient sur la communauté internationale, dans ces négociations tournées essentiellement autour du nucléaire et du détroit d'Hormuz, pourquoi il ne ferait pas intervenir le fait qu'il faut réouvrir Internet pour la population iranienne et ramener, en fait, voilà, le sort de la population au centre de ces négociations.
2: L'autrice franco-iranienne Bahareh Karimi, interrogée par Oriane Verdier.
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2: C'est peut-être un petit peu tôt pour en parler en fonction de d'où vous vous trouvez, mais enfin bon, c'est l'alcool le plus emblématique du Mexique et en particulier de la région du Jalisco à l'ouest. La tequila, alcool traditionnellement très apprécié à l'étranger, notamment chez les voisins américains et canadiens, à tel point d'ailleurs que le Mexique exporte 80% de sa production nationale. Sauf que ces dernières années, la demande mondiale en boissons alcoolisées tend à ralentir, ce qui provoque une surproduction liée aux conditions particulières de la culture de l'agave, hein, c'est la plante qui permet de faire de la tequila, eh bien son prix a chuté. Et pendant que les grandes maisons, elles, continuent de vendre des bouteilles, eh bien ce sont les producteurs, les agaveros, qui paient le prix de cette industrie. Reportage de Gwendolina Duval.
18: Bonjour à tous, on va commencer la visite. Mon nom est Marisol.
19: Dans le village de Tequila, le tourisme est l'autre activité principale. Chaque jour, la Casa Sousa, comme une centaine d'autres fabriques, ouvre leurs portes aux visiteurs.
18: De tous les agaves que vous voyez, il n'y a qu'avec la variété bleue qu'on peut produire de la tequila. C'est la norme que nous devons respecter. On va vous montrer comment on plante et on récolte l'agave. Un volontaire pour essayer ?
19: Une fois mature, le cœur de l'agave qui sert à la fabrication pèse 30 kilos.
18: Un applauso. Très bien, à chaque tonne récoltée, les ouvriers agricoles qu'on appelle rimador sont payés entre 15 et 20 euros.
19: La région produit annuellement environ 500 millions de litres, un marché de plus de 13 milliards de dollars. Tout au bout de la chaîne, les producteurs comme Saul Martinez vendent leurs plantes aux grandes distilleries.
20: Ce sont des agaves qui devront être récoltées l'année prochaine.
19: Il a planté 13 000 agaves. Combien vous espérez gagner ?
20: Entre 750 et 1500 euros. Ce n'est pas beaucoup.
19: Bien moins que son investissement initial. Sans compter les années de travail, car la plante pousse pendant 6 ou 7 ans avant de pourrir. C'est la surproduction qui fait chuter les prix.
20: C'est cyclique tout cela. Peut-être que d'ici quelques années, le prix sera bien mieux. Partout ici, c'est plein d'agaves. Moi, j'ai planté d'ici jusqu'en haut de la colline. Le problème, c'est que là-bas, ils plantent en excès, incendie et déforestent pour planter.
19: La très rentable industrie de la tequila attire la spéculation et répercute les effets du marché sur les producteurs.
21: C'est la loi de l'offre et la demande.
19: Martin Munoz Sanchez, du conseil régulateur de la tequila.
21: Beaucoup d'investisseurs sont arrivés dans le secteur sans contrôle et ils ne savaient rien de la culture d'agave. C'est un cercle vicieux. Quand le prix augmente, tout le monde plante. Ensuite, le prix chute et tout le monde se démotive. Les gens arrêtent de planter et ça génère un autre manque. On en verra l'impact dans 6-7 ans. Aujourd'hui, même si cela paraît illogique, nous recommandons de planter des agaves.
19: La tequila représente 2% des spiritueux consommés dans le monde. La filière assure que le marché ne va cesser de grandir. Pendant ce temps, les exportations de tequila continuent d'augmenter, principalement vers les États-Unis et de plus en plus vers l'Europe. Gwendolina Duval au retour de Tequila RFI.
2: Et à Tequila, on est toujours samedi, hein, puisqu'il est 23h22. Jusqu'où va la science ? Bonjour Caroline Lachowski.
22: Bonjour Clotilde.
2: Alors tenez-vous bien, on va parler des vaches qui pètent. Bah oui, parce que c'est un problème, hein, on le sait, les ruminants qui relâchent de grandes quantités de méthane dans l'atmosphère. C'est un gaz à effet de serre qui amplifie le réchauffement climatique. Mais la découverte publiée dans la revue Science d'un micro-organisme qui était jusqu'alors inconnu, hein, dans l'intestin des ruminants, bah ça devrait aider Caroline à répondre à ce défi environnemental.
22: On dénombre environ 2 milliards de vaches sur Terre. Leur poids total dépasse celui des humains et leurs émissions de méthane aussi. C'est lié à leur processus complexe de digestion. Car si les ruminants, vaches, veaux, moutons, ruminent, c'est parce qu'ils ont plusieurs estomacs, 4 très exactement, dont 3 sont consacrés à la prédigestion des aliments qu'ils doivent remastiquer après fermentation pour pouvoir les digérer totalement. Et c'est précisément cette fermentation qui fait éructer du méthane aux vaches. Et oui, contrairement à ce que l'on pense, les vaches émettent des gaz de méthane par la bouche. Elles rotent énormément et pour le dire vulgairement, elles en pètent un peu aussi, mais très peu. Or, le méthane contribue à accentuer le réchauffement climatique. Ce gaz à effet de serre, connu pour emprisonner 30 fois plus de chaleur que le fameux dioxyde de carbone, est émis à hauteur de 30% environ par les éructations des ruminants que nous élevons intensivement. Et même si cela ne représente que 14% des émissions mondiales de gaz à effet de serre, le retenir à la source est un défi majeur de notre temps. Défi que des chercheurs en biologie de plusieurs universités chinoises vont peut-être réussir à relever grâce à leur découverte, publiée dans la revue Science le 30 avril dernier. Celle d'un nouveau fragment de micro-organisme, les scientifiques appellent cela un organite, jusqu'alors inconnu, qui vit dans les cellules ciliées du microbiote intestinal des ruminants, autrement dit dans les microbes qui assurent la fermentation dans la panse des vaches, des moutons et des cerfs.
2: Concrètement, comment est-ce que cette découverte va pouvoir permettre de réduire les émissions de méthane qui sont produites donc par le bétail ?
22: En comprenant mieux le processus si particulier de digestion des ruminants et surtout celui de la fermentation, les chercheurs espèrent pouvoir diminuer le méthane qu'ils produisent. Jusqu'ici, la masse microbienne de cette sorte de cave de fermentation extraordinaire qu'est la panse des vaches et autres ruminants a été très peu étudiée en raison des difficultés techniques pour isoler l'ADN des cellules ciliées dans lesquelles vivent ces organites producteurs de méthane. Une première étude menée en 2019 avait permis de séquencer une cinquantaine de génomes de ces cellules ciliées qui représentent 25% de la masse microbienne de la panse des ruminants. Là, avec cette découverte et l'identification de l'organite qui est précisément à l'origine de la fermentation et de la production de méthane chez les vaches, mais aussi chez les chèvres, les moutons et les cerfs, les biologistes vont pouvoir mener des recherches comparatives sur le microbiote des différentes espèces de ruminants, afin de déterminer la meilleure manière possible de nourrir bovins et ovins, afin qu'ils éructent le moins de méthane possible.
2: Merci Caroline Lachowski. Allez, notre pépite musicale de la semaine sur RFI, Guillaume Thibault a rencontré un jeune artiste marocain, Saad Thioulli.
0: L'enchanteur enchanté, Saad Thioulli est possédé lorsqu'il fait résonner sa voix, lorsque ses doigts font vibrer son guembri. Un enfant saisi par cette transe gnawa lors des cérémonies de guérison dans son quartier de l'ancienne Médina de Casablanca.
3: Le son du guembri, ça m'a attrapé, donc il avait un impact sur moi. Et je voulais acheter un guembri, j'avais pas les moyens. Et du coup, j'ai appris à fabriquer le guembri. La première fois que j'ai fabriqué le guembri, je l'ai fabriqué sans même savoir jouer sur cet instrument-là.
0: La musique gnawa est fondée sur des grandes familles de musiciens, où cette tradition se transmet de génération en génération. Ce n'est pas le cas de Saad Thioulli, qui a donc dû convaincre ses proches, briser les codes et prouver que son destin était lié à cette culture ancestrale.
3: Pour mes parents, au début, c'était très très difficile. Ils avaient du mal à concevoir l'idée que je me consacre à cette musique. Parce que pour eux, ça nécessite beaucoup de temps pour exceller et pour finir son jeu, au détriment de d'autres choses comme les études, par exemple. Mais moi, j'étais déterminé, j'étais clair. Je veux gnawa, j'aime la musique gnawa et je veux faire ça parce que ça fait partie de moi.
0: L'abnégation est donc une valeur importante chez Saad Thioulli, qui a travaillé longuement les classiques de la musique gnawa avant de faire le choix de composer ses propres chansons.
4: Ce morceau s'appelle Gribou Brani.
3: Gribou Brani, c'est un morceau où il y a un partage d'amour avec des gens qui nous sont proches. C'est juste un moment où on arrive dans un carrefour où les gens, suite à leurs circonstances personnelles, prennent d'autres chemins. Mais par contre, vu le rapport solide qui était là, un jour on se retrouve. Et la vie continue.
0: Explosive, créative et planante, la musique de Saad Thioulli berce les âmes et transmet aussi une énergie salvatrice, celle qui pousse à se dépasser, à aller chercher l'impossible.
3: Pour moi, c'est un moyen d'envoyer un message à des gens qui partagent des valeurs, notamment l'amour. Mais pour moi, cette musique, elle est très, très, très importante parce que sans elle, moi, je pourrais pas même exister.

0: Saad Thioulli, notre pépite musicale sur RFI, rencontrée au Criole Jazz Festival au Cap-Vert le mois de dernier. Restez avec nous dans un instant, l'actualité africaine.
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0: Le journal Afrique. Bonjour Vincent Dublanc.
5: Bonjour Clotilde. Bonjour tout le monde.
0: Et à la une, les derniers mots pour Anissé Ekané.
5: Oui, au Cameroun, prononcé hier par les proches de l'opposant politique dans son village natal où il a été porté en terre. Nous y étions. Une marche effrénée vers la pensée unique au Tchad. Accusation de l'ex-premier ministre Albert Paimi Padake, qui réagit ainsi à la condamnation à 8 ans de prison des responsables du GCAP. Un nouveau méga-projet minier de cuivre en RDC, pas dans le Grand Katanga, mais dans le Kassai voisin, on vous explique. Et puis, est-ce trop ambitieux ou au contraire pas assez à Madagascar? Après les annonces de refonte totale du fichier électoral, des militants de la société civile s'interrogent, ne faut-il pas d'abord aussi repenser la commission électorale?
0: Dans une demi-heure, dans le journal international, on reviendra sur le discours hier de Vladimir Poutine.
5: Le président russe, à l'occasion de la commémoration de la victoire contre l'Allemagne nazie, avec une inflexion rhétorique sur la guerre en Ukraine, décryptage RFI à suivre depuis Moscou. Le journal des sports, dans 10 minutes, finale allée de la Coupe africaine de la Confédération. 1-0 hier, 1-0 pour l'USM Alger face aux Zamalek du Caire, retour samedi prochain. Débutons donc sur l'esplanade de l'école publique de Bomono dans la région du littoral au Cameroun, à une 20aine de kilomètres de la capitale économique, Douala, lieu d'inhumation donc hier d'Anissé Ekané. Derniers hommages de sa famille, biologique comme politique, mais toujours sans unanimité, comme vous allez l'entendre dans ce reportage de Richard Onanena.
6: Un révolutionnaire ne meurt pas.
7: Henri Tekoué, journaliste et camarade de lutte d'Anissé Ekané, le pense. La flamme allumée par Anissé Ekané trouvera un autre porteur.
6: Quand un révolutionnaire tombe, un autre prend le flambeau. Donc ne vous inquiétez pas, la lutte continue.
7: Mais au sein de son parti, le Manidem, les divisions ont persisté malgré l'appel à l'apaisement de son fils. Un communiqué du parti a annoncé l'exclusion de l'unique élu du parti pour avoir participé aux obsèques. Isaac et Banda Sangheb.
8: La base militante du Mungo Sud a voulu qu'on soit présent aux obsèques de leur frère. C'est pour ça qu'on est là. Indépendamment de la position que la direction du parti a prise.
7: Jacques Bertrandman, un militant de l'opposition, préfère saluer la mémoire d'un baobab de la lutte contre le néocolonialisme et en faveur de l'alternance.
9: Nous prenons l'engagement de continuer le combat de la libération du Cameroun, le combat de la souveraineté populaire.
7: De son côté, Joshua aussi, président du Front social-démocrate, regrette le départ précipité d'une voix forte des partis de gauche.
10: Il ne faut pas oublier que le SDF et le Manidem sont de la gauche. Nous avons eu plusieurs combats ensemble. Et je pense qu'aujourd'hui, nous allons combattre encore avec plus d'ardeur que hier, parce qu'il nous laisse l'aigle.
7: Anissé Ekané est mort en détention en décembre 2025. Il repose depuis ce 9 mai à Bomono, son village natal. Richard Onanena, de retour de Bomono, RFI.
5: Il reste à jamais un présent spirituellement par un héritage puissant, une reconnaissance du peuple qui en fait, après son martyr, un héros national. Message lu hier par Alice Nkom aux obsèques d'Anissé Ekané au nom d'Issa Tchiroma Bakary. 8 ans de prison ferme au Tchad pour chacun des 8 présidents du groupe d'opposition GCAP, on le disait hier. Les avocats de la défense prévoient de faire appel, mais cette condamnation suscite d'ores et déjà des réactions. Celle, par exemple, ce matin d'Albert Paimi Padake, chef de l'opposition parlementaire au Tchad, président du RNDT Le Réveil, ex-premier ministre de transition.
11: Le système MPS a lancé la chasse à l'opposant depuis l'avènement de la 5e République. La police et la justice sont mobilisées comme des instruments de traque de l'opposition. Il est clairement mis en place un mécanisme de marche effrénée vers la pensée unique. Et c'est donc dans cet esprit que je comprends les condamnations qui viennent de tomber concernant les anciens membres du GCAP.
12: Qu'est-ce que ça dit du pouvoir tchadien maintenant, actuellement ?
11: La chasse à l'opposant lancé traduit une certaine fébrilité par l'étroitesse de l'assise politique du pouvoir. Si je vous dis aujourd'hui que je n'ai pas peur, je mens. Puisque nous sommes face à un système de terreur, tous ceux qui ne pensent pas comme le pouvoir ont peur. Et comme tout autre opposant, j'ai peur d'être le prochain sur la liste.
5: Albert Paimi Padake au micro RFI N'Djamena de Nadia Ben Mafoud. Les États-Unis condamnent une attaque de drones dans l'est de la RDC, précisément sur Mushaki dans le nord Kivu. Le département d'État américain dénonce aussi, je cite, les massacres près d'Uvira dans le sud Kivu. Washington n'apporte pas plus de précisions, ne pointe aucune responsabilité, mais appelle toutes les parties à faire preuve de la plus grande retenue vendredi. Les rebelles de l'AFCM-23 ont accusé l'armée congolaise d'avoir mené une frappe de drone meurtrière à Mushaki. La MONUSCO se dit très préoccupée par ces informations. Kinshasa, de son côté, n'a pas communiqué. Cela pourrait devenir l'une des plus grandes mines de cuivre du monde. En RDC cette semaine, une entreprise chinoise présentait un projet d'extraction de cuivre dans le Grand Kasaï, à éloigner donc des sites de cuivre déjà existants du Grand Katanga. Rien n'est encore signé, mais le ministre congolais des mines dit qu'il s'agit d'un dossier qui fait l'objet d'un suivi particulier du président Félix Tshisekedi, qui souhaite voir, je cite, sa concrétisation dans les meilleurs délais. Charlotte Cossey.
13: 200 000 à 500 000 tonnes de cuivre par an pourraient être produites dans le cadre de ce nouveau projet, révèlent les autorités congolaises dans une communication, ce qui équivaut à près de 15% de la production du pays l'année dernière. Un projet d'envergure, donc, porté par la société China Railway Resources Universal Limited, en co-entreprise avec la société diamantaire du Congo, la MIBA. Cette entreprise chinoise est déjà bien connue dans le pays. C'est elle qui est engagée dans la Sicomine. Aucun calendrier ni détails sur la transformation n'ont été annoncés. En plus de mines, la construction d'une centrale hydroélectrique et photovoltaïque sont prévues. Une stratégie assumée de la RDC, délivrer des permis miniers contre le développement d'infrastructures pour le pays. Kinshasa est le deuxième producteur mondial de cuivre et la course à l'approvisionnement est lancée entre la Chine, qui détient déjà 5 des plus grandes mines du pays, et les États-Unis qui négocient âprement des accès préférentiels. La RDC est en train de redessiner la carte mondiale du cuivre, noté récemment l'Observatoire français de l'Ofremi.
5: Et la société publique MIBA, sa gestion pointée du doigt dans ce rapport de la Banque mondiale que RFI vous révélait ces jours-ci, détail toujours à lire à tout moment sur notre appli RFI onglet Afrique. Après les annonces, le débat à Mada, la commission électorale malgache qui dévoilait vendredi le calendrier des grandes échéances d'ici la fin de la transition, référendum constitutionnel en juin 2027, scrutin présidentiel en octobre 2027. La CENI dévoilait son ambition aussi, tout reprendre à zéro. Sauf que, comme on le disait hier, la CENI elle-même est critiquée. Aurélie Couman.
14: Reconstruire de zéro un fichier électoral de 13 à 14 millions de personnes recensées de porte à porte dans tout le pays en moins de 11 mois. Le chantier annoncé par la CENI est colossal et il s'accompagne d'un autre signal. Tout le bureau permanent de la CENI a été remanié. Pour les jeunes du mouvement Gen Z à l'origine du soulèvement d'octobre dernier, ces mesures peinent à les convaincre.
15: Les récentes annonces de la CENI nous laissent dans l'expectative car en effet, la commission veut avancer vers la refonte de la liste électorale ainsi qu'une concertation nationale pour l'élaboration du code électoral. Ce sont des avancées qui sont plutôt positives pour nous, mais nous attendons toujours plus de transparence de la part des membres de la CENI ainsi que sur l'ensemble de leur processus de mise en place de la liste électorale.
14: Du côté des organisations de la société civile, ces évolutions sont jugées largement insuffisantes. Oni Rader, secrétaire général du collectif des citoyens et des organisations citoyenne, appelle à une réforme bien plus radicale.
16: Pour nous, la CENI telle qu'elle est aujourd'hui n'est pas acceptable. Ce n'est pas parce qu'on change de peau que l'on change d'âme. C'est vraiment la structure même de la CENI qui pose problème. Il faut démanteler cette structure et passer à la concertation pour déterminer ensemble les règles qu'il faut mettre en place pour la structure qui devrait conduire le processus électoral.
14: Le calendrier doit s'achever avec la présidentielle d'octobre 2027. D'ici là, le gouvernement de la refondation mené par le colonel Michel Andianirine devra composer avec une opinion publique attentive et une jeunesse mobilisée. Aurélie Couman, Antananarive, RFI.
5: 8h38 à Tana, une heure de plus à Port-Louis. C'est une figure politique de la vie mauricienne qui lance son nouveau parti. Paul Béranger, 81 ans, met sur pied le front militant progressiste un an et demi après s'être rallié à l'actuel chef de gouvernement. Il est donc officiellement de retour dans l'opposition avec en ligne de mire les élections générales de 2029 sur l'île Maurice. Patrick Hilbert.
17: C'est avec un ton très offensif que Paul Béranger a pris la parole devant un millier de partisans réunis dans une salle municipale de Vacoa Phoenix. Il a notamment critiqué le Parti travailliste au pouvoir depuis les élections de novembre 2024.
18: Donnez le coup de main.
19: Donnez-nous un coup de main afin que nous puissions présenter une alternative solide et sérieuse. Dans un, deux ou trois ans, je sais que si nous faisons correctement notre travail, nous les balayerons tous les deux. Si le Parti travailliste continue sur cette voie, il finira de la même façon que le MSM.
17: Dans son intervention, l'ex-leader du MMM, parti resté au gouvernement après sa démission, a plaidé pour la création d'une alternative politique en vue de 2029. Il a mis en avant la lutte contre la corruption et les discriminations et a plaidé pour la méritocratie, la justice sociale et l'environnement, tout en défendant sa récente participation au gouvernement.
19: Je ne regrette rien. Si le MSM avait repris le gouvernement, le pays aurait été totalement détruit. Notre priorité était de chasser le MSM du pouvoir. Mais aujourd'hui, notre priorité est de barrer la route non seulement au MSM, mais aussi au Parti travailliste de Navin Rangoulam.
17: Paul Béranger, âgé de 81 ans, dit vouloir rassembler au-delà des clivages politiques traditionnels afin de proposer une alternative crédible et de rupture. Un bureau provisoire a été installé. La direction du parti sera élue dans un délai de 3 mois. Patrick Hilbert, pour lui, RFI.
5: Du créole mauricien au haïtien, en passant par le wolof, le lingala ou le malgache, dans lequel on glisserait des mots de français. La francophonie était hier à l'honneur de la visite d'Emmanuel Macron en Égypte. Le président français a, comme annoncé, inauguré l'extension du campus de l'université Saint-Gor d'Alexandrie, destiné depuis près de 40 ans à former des cadres dans le développement durable notamment. Il a aussi vu hier son homologue, le président Al-Sisi, Emmanuel Macron, qui est attendu aujourd'hui à Nairobi. Le Kenya, présenté par la France comme un emblème de la relation refondée à l'Afrique. Emmanuel Macron doit tenir une conférence de presse commune avec son homologue William Ruto avant le sommet Afrique-France, baptisé Africa Forward, qui débute demain à Nairobi. Il est 7h41 quasiment à Paris, la France qui commémore aujourd'hui la traite esclavagiste transatlantique. Cela fait 25 ans maintenant que ce 10 mai a été choisi comme date pour une journée du souvenir, journée pour l'histoire. Celle de ce commerce triangulaire qui a vu des millions d'esclaves africains emmenés de force vers les Amériques et les Antilles. Ça fait 25 ans donc que la loi a été votée sous l'impulsion de la femme politique Christiane Taubira. Et ce alors que le débat sur les réparations de cette traite rebondit ces derniers temps avec une résolution à l'ONU qui devrait être portée par le Ghana en septembre prochain. Le Royaume-Uni a une longueur d'avance sur la mise en place de programmes concrets sur la justice réparatrice. Et c'est notamment le cas à l'université de Bristol. Sylvie Coffey, vous y êtes penchée.
20: Une fois le crime reconnu par la loi, une fois le dialogue instauré entre les différents descendants, esclaves et esclavagistes, il faut aller encore plus loin pour aider les victimes qui subissent encore le racisme. Marianick Gournay est professeure à l'université de Bristol.
21: Le problème, c'est qu'aujourd'hui, on a une bonne partie de notre population qui est en souffrance. La population noire qui a eu en héritage cette exploitation humaine, donc l'esclavage. Et cette souffrance, c'est quelque chose qui ne peut être remédié que par la justice réparatrice. Nous avons des inégalités, surtout basées sur la race, qui étaient créées à travers le commerce triangulaire pour des raisons économiques.
20: Réduites en esclavage, déshumanisées, les victimes de ce commerce transatlantique qui a duré pendant plus de 4 siècles sont nombreuses.
21: Ce sont les victimes qui ont eu cet héritage de l'esclavage, que ce soit ceux qui ont été transportés sur la Caraïbe, sur les Amériques, qui ont quitté l'Afrique. Mais l'Afrique a été démunie par ce commerce.
20: La justice réparatrice pour cette universitaire est essentielle. L'un des dispositifs mis en place dans son université, ce sont des bourses données aux étudiants racisés.
5: Sylvie Coffey, sachez que la marche du monde hier était consacrée à ce thème. Vous la réécoutez à tout moment sur RFI. 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Aujourd'hui, également le même thème. Pour si loin, si proche, c'est à 13h10, temps universel. Je vais ralentir. 15h10 heure de Paris. Et pour l'heure, il est 7h43 à Paris. Vous êtes avec Clotilde Dumais.
0: Merci beaucoup, Vincent Dumelange. À tout à l'heure. L'actualité sportive. Bonjour Victor Missistrano.
22: Bonjour Clotilde.
0: Les Coupes d'Afrique de clubs de football s'apprêtent à rendre leur verdict avant la Ligue des Champions. C'est la finale de la Coupe de la Confédération qui a débuté hier soir.
22: Oui, match aller en faveur de l'USM Alger face aux Zamalek 1-0. Pourtant, ce sont les Égyptiens qui pensaient ouvrir le score en fin de partie. Mais la VAR a annulé le but en raison d'une faute du Zamalek dans sa surface en début d'action. Ascenseur émotionnel donc pour les Algériens qui ont donc bénéficié d'un penalty. L'ailier Ahmed Khaldi l'a transformé pour offrir à son équipe un avantage précieux avant le match retour. Écoutez l'analyse de Lamine Diaye, l'entraîneur sénégalais de l'USMA, après cette première manche remportée de justesse.
1: C'est pas notre meilleur match qu'on vient de réaliser, mais on a mis du cœur malgré tous les déchets qu'il y a eu dans le jeu. Et croyez-moi, c'était pas évident. Et je pense que malgré la victoire, peut-être on part avec une courte avance, je dirais 50,5. Maintenant, il y a d'autres 45% à aller chercher. Et je pense, et je vous le promets même, qu'on sera meilleur. Avec l'aide de Dieu, je pense qu'on peut faire quelque chose de grand.
22: Lamine Diaye au micro de Sofiane Anani. Rendez-vous samedi prochain au Caire pour le match retour de cette finale de Coupe de la CAF entre le Zamalek et l'USMA.
0: Toujours au football, les jeunes béninoises sont à deux doigts d'un exploit inédit.
22: Et la sélection des moins de 20 ans a l'occasion cet après-midi à Lomé de décrocher la première qualification de son histoire pour la Coupe du Monde. Le Bénin dispute le quatrième et dernier tour des éliminatoires face à la Côte d'Ivoire. Revenu d'Abidjan avec un nul, un but partout, les Béninoises obtiendront leur ticket en cas de victoire ou même de match nul 0-0. Elles compteront encore sur Romaine Gandonou, leur attaquante qui affiche des statistiques impressionnantes. Plus de 2 buts par match en moyenne dans ses qualifications. Son portrait signé Théophile Aza.
2: Athlétique, puissante et efficace devant les buts, Romaine Gandonou, 15 ans, originaire d'Akromisrété, au sud-est du Bénin, s'impose comme une pièce maîtresse des Amazones U20 après s'être révélée chez les U17. Formée par son père, ancien joueur local, elle explose avec Tambour FC en première division béninoise.
3: J'ai commencé la 2D avec Tambour FC. J'étais meilleure buteuse et meilleure joueuse. J'ai marqué 53 buts. J'ai monté l'équipe Tambour en première division. En saison 2025-2026, j'ai marqué 14 buts en 17 matchs. J'étais meilleure buteuse et meilleure joueuse encore.
2: Déjà 12 buts en 5 matchs dans ses qualifications pour le Mondial, triplé contre la Guinée et face à l'Égypte. Meilleure buteuse des éliminatoires, cette fan de Kylian Mbappé rêve de jouer un jour pour le Paris Saint-Germain.
3: Mon rôle, c'est de marquer. Tout le temps, si je trouve le ballon, c'est de marquer. Je travaille sur ça à la maison. Je vais dire aux filles qui commencent de jouer le football, le talent seul ne suffit pas. Mon objectif, c'est de jouer à Paris Saint-Germain et qualifier l'équipe nationale U20 en Coupe du Monde.
2: Ancienne pensionnaire de l'Académie Étoile FC et élève en classe de 4e, Romaine Gandonou rêve de porter les Amazones vers une qualification historique à la Coupe du Monde. Théophile Aza, Cotonou, RFI.
22: Bénin, Côte d'Ivoire, coup d'envoi 15h, temps universel. Enfin, qui décrochera le prix Marc Vivien Fauet 2026? On est à moins de 24 heures du verdict. Ils sont 3 finalistes, les Sénégalais Lamine Camara et Moussa Niakhaté et le Malien Mamadou Sangaré. Le nom du meilleur joueur africain de Ligue 1 sera annoncé demain à 5h30, temps universel sur RFI, par Antoine Grenier.
0: Suspense jusqu'au bout. Merci beaucoup Victor Missistrano. On passe à la revue de presse des hebdomadaires français et des journaux du dimanche. Bonjour Sophie Pouzrat.
23: Bonjour Clotilde.
0: À la une, tout d'abord en Ukraine.

0: puis il s'agit parfois de la seule information fiable de la semaine. Le rédacteur en chef se rend dans les villages proches du front, désormais hors des circuits postaux et humanitaires. La plupart se trouvent dans la zone de la mort, raconte le Nouvel Obs, qui évoque les visages familiers et les sourires fugaces des gens que Vassil salue chaleureusement avant de reprendre le volant tout en scrutant le ciel pour vérifier qu'aucun drone russe ne patrouille. Pour les quelques habitants de ces villages, résume l'article, sa venue vaut davantage que les nouvelles qu'il apporte. La preuve que le monde extérieur demeure et que la guerre n'a pas tout englouti.
1: Dans les pages des hebdomadaires également, Mathieu Pigas, le millionnaire de gauche qui s'impose dans le paysage politico-médiatique français.
0: À un an de la présidentielle, l'homme d'affaires cherche à peser dans le débat appelant au rassemblement de la gauche, au point d'avoir des ambitions élyséennes, s'interroge la Tribune Dimanche qui lui consacre un portrait dans ses pages. Sans invitation et sans mandat électoral, il se rêve un rôle d'influence à gauche et pourquoi pas même un destin présidentiel. Dès lors, il multiplie les rencontres avec les cadres des partis, Olivier Faure, Clémentine Autain, et se vante d'être copain avec Mélenchon, précise Le Point. Mais au sein des partis, peu connaissent réellement le personnage, tempère la Tribune Dimanche. Tous le saluent de s'être engagé dans la bataille culturelle contre l'extrême droite, car c'est là le cœur de son action depuis plusieurs années. Hanté par le 21 avril 2002, quand le leader du Front National, Jean-Marie Le Pen, s'était qualifié au second tour de l'élection présidentielle, le financier s'investit de plus en plus dans la lutte contre l'extrême droite et la droite radicale et met ses médias, dont Radio Nova, au service de ce combat, résume le Nouvel Obs.
1: Dans la presse également, le sommet Africa Forward qui va s'ouvrir demain au Kenya.
0: Pour la première fois, un sommet Afrique-France est organisé dans un pays non francophone, remarque le Nouvel Obs. Face au déclin de son influence au Sahel, puis en Afrique de l'Ouest, Paris mise sur les puissances anglophones. Le choix du Kenya ne doit rien au hasard, analyse l'hebdomadaire. Le pays offre une stabilité politique, une économie dynamique et surtout, il représente l'avantage de ne pas avoir de passif colonial avec la France et donc pas de contentieux mémoriel. Au-delà de l'économie, la France cherche à renforcer la coopération sécuritaire tout en démilitarisant son approche. Après le traumatisme sahélien, l'heure est à une coopération de défense centrée sur la formation et le renseignement, poursuit le journal, avant de rappeler que Paris a signé un accord de défense en octobre 2025 avec Nairobi.
1: On parle aussi, Sophie, de ces intelligences artificielles qui nous veulent du bien, parfois un petit peu trop.
0: L'IA, au moins, elle me comprend. Voilà quelque chose que vous avez peut-être pensé en votre fort antérieur, Clotilde.
2: Oui,
0: ou vous, qui nous écoutez, s'il vous arrive parfois de vous confier à une IA conversationnelle. Eh bien, c'est aussi le ressenti partagé par l'une des personnes interrogées par La Croix Hebdo sur le sujet, qui en a d'ailleurs fait le titre de son dossier. Une retraitée en froid avec sa famille, une jeune femme préoccupée par l'état de son couple ou encore un trentenaire en proie à l'anxiété. Tous utilisent l'IA comme une béquille existentielle, constate le journal, en lui confiant quotidiennement leurs inquiétudes et leurs états d'âme. Et l'IA abonde toujours dans leur sens. Elle m'écoute, elle n'est pas là pour me contrarier, raconte par exemple Monique, âgée de 92 ans.
1: Et c'est là le danger d'ailleurs.
0: L'IA est programmée pour aller dans notre sens. À force d'échanger avec elle sur le mode de la confidence, on risque de désapprendre certains savoirs sociaux, met en garde la philosophe Anna Lambert dans les colonnes de La Croix. Et notamment le fait de savoir composer avec l'autre, avec sa différence, et surtout de savoir s'enrichir de cela. Le problème est que le chatbot valide des croyances potentiellement erronées et peut encourager des comportements à risque, comme l'isolement social, au lieu d'orienter vers un professionnel de santé, s'inquiète Le Point. Plus grave, il peut fournir des informations inexactes. Plus on entraîne le chatbot à être chaleureux et amical, plus il a tendance à donner des réponses incorrectes, a du mal à corriger les fausses vérités, voire les théories du complot énoncées par l'utilisateur, précise l'hebdomadaire Luc Rocher, auteur d'une étude sur le sujet. Le Point conclut par une ultime mise en garde. À trop vouloir confier ses états d'âme, on en oublie qu'une intelligence artificielle n'en a pas grand-chose à faire, aussi chaleureuse soit-elle.
1: Inquiétant tout ça, la revue de presse de Sophie Pouzrat.
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1: 5h52 en temps universel. L'objectif, c'est de promouvoir les pratiques agricoles durables, de renforcer au Burundi la souveraineté alimentaire. Tout cela à travers le programme TAPSA, porté depuis 8 ans par l'ONG INADES. Programme qui soutient particulièrement les petits producteurs et les communautés rurales. Explication de Frédéric Gara.
4: Ambiance musicale et agropédagogique au festival CCFD Terre Solidaire qui s'est tenu à Lectoure dans le sud de la France ce week-end. L'association française et l'ONG burundaise

0: INADES présentait aux festivaliers, entre autres, les formations entamées il y a 8 ans pour convertir les paysans à une agroécologie plus responsable et plus saine pour l'estomac des consommateurs comme pour la préservation de l'environnement. Joseph Nigueze est le directeur de l'INADES Burundi qui met en œuvre ce programme TAPSA. TAPSA pour transition vers une agroécologie paysanne au service de la souveraineté alimentaire.
1: On a mené des études et puis on a constaté qu'effectivement, l'utilisation des produits chimiques a des effets néfastes sur la santé de l'homme et sur la santé du sol. Et c'est ainsi que nous avons pu convaincre les producteurs burundais qu'une fois qu'on diminue l'utilisation des produits chimiques de synthèse et qu'on propose des alternatives en termes de biopesticides et de biofertilisants, les paysans burundais ont été d'accord parce que pour eux, l'objectif c'est d'augmenter la production. Mais la valeur ajoutée, c'est produire de façon saine, avoir une alimentation saine et durable. Et parce que si on économise aussi les engrais, on économise aussi la santé.
0: La campagne TAPSA a permis de former près de 4000 foyers paysans au Burundi et de concerner 23 000 individus avec des techniques simples, peu coûteuses et efficaces.
1: On a identifié les plantes pesticides qui sont favorables pour la lutte des maladies des plantes. Il y a notamment le nîmes, il y a notamment le titonia, le cendre. Donc nous avons proposé toute une série de produits naturels qu'ils ont trouvé intéressants et qui les aident beaucoup à lutter contre les maladies des plantes et à conserver les produits dans le stock.
0: Marie-Reine Dorisimba, agronome, est responsable du projet TAPSA pour le volet formation des paysans.
2: La production avec l'usage des biofertilisants sur certaines parcelles a varié de 30% à 40% à plus, surtout pour le haricot et le maïs. Mais pour le bananier, c'est plus de 100%. En termes de prix, je vous disais que le prix des engrais chimiques varie entre 2500 et 3000 francs le kilo. Pour la fumière bokashi promue dans le cadre du TAPSA, c'est moins de 1000 francs burundais par kilo. C'est aussi une fumière qui est de bonne qualité quoi, et appréciée par les producteurs.
0: Le programme TAPSA, porté par le CCFD, est financé entre autres par l'Agence française de développement et concerne le Burundi, le Rwanda, la RDC, le Mali, le Burkina Faso, ainsi que le Sénégal et le Niger. Colline Podlasek, responsable du projet TAPSA au CCFD.
3: Alors nous, en fait, on accompagne, donc, je disais, des acteurs locaux qu'on finance pour mettre en place des initiatives auprès de leurs propres membres producteurs. Donc ça va être, il y aura beaucoup de formations, de mise en place de champs-écoles, de mise en place de fermes pilotes par exemple, des échanges aussi entre paysans, de pair à pair sur différentes techniques. On va être sur des techniques voilà, de compostage, du bokashi, la production de biopesticides, de biointrants. Ils vont aussi mettre en place des cases de semences paysannes, notamment sur les semences maraîchères, pour favoriser la maîtrise de la multiplication de la semence et le stockage. On va se concerter autour de la préservation d'une ressource, d'un lac pour la pêche, par exemple, axé sur les pratiques, certes, mais aussi avec beaucoup de sensibilisation des consommateurs ou des élus, pour favoriser le financement de ces actions-là, en fait, aussi.
0: Depuis qu'il est en place, ce programme d'agroécologie au Burundi a permis de régénérer plus de 750 hectares de surface agraire. Une nouvelle phase de 4 ans de gestion durable en milieu paysan devrait commencer en 2026.
4: L'Afrique en marche avec Frédéric Gara. Instant sur RFI, le journal international, juste après ce titre choisi spécialement par les programmateurs pour ce 10 mai, journée nationale en France des mémoires de la traite, des esclavages et de leurs abolitions. Le groupe de reggae The Melodians qui chante Rivers of Babylon.

0: Melodians avec ce titre Rivers of Babylon. On le connaît évidemment pour sa reprise un plus disco par la suite du groupe Boney M. Restez avec nous dans un instant, l'actualité internationale.
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0: Le journal international. Bonjour Jeanne Bartoli.
3: Bonjour Clotilde et bonjour à tous.
0: Et dans ce journal, Vladimir Poutine qui assure que le conflit en Ukraine touche à sa fin.
3: Le président russe s'exprimait hier lors des commémorations du 9 mai. Il a opéré un changement de rhétorique, notamment vis-à-vis des Européens. Nous serons à Moscou pour le décryptage dans un instant. Alors que la trêve de 3 jours annoncée par Donald Trump entre la Russie et l'Ukraine, elle n'a pas tenu sur le terrain. Un cessez-le-feu qui tient en revanche entre l'Iran et les États-Unis, mais toujours pas d'annonce de nouvelles sessions de discussion.
0: À la une aussi, il est entré tout à l'heure dans le port espagnol de Granadilla.
3: Et dans le sud de Tenerife, île espagnole de l'océan Atlantique, le navire de croisière MV Hondus, devenu un foyer d'antivirus, est arrivé donc sur place. Nous serons à Tenerife dans le journal de 9h, alors que l'antivirus relance certaines théories complotistes, comme aux États-Unis, vous l'entendrez. Enfin, la Commission européenne enterre le projet de renforcer la régulation des produits chimiques, promise il y a 6 ans dans le cadre du pacte vert. La révision n'aura pas lieu, la faute aux pressions des lobbies industriels.
0: Ce sont des déclarations qui vont dans le sens d'un changement de rhétorique de la part de Vladimir Poutine.
3: Et des propos rares tenus par le président russe hier dans le cadre des traditionnelles célébrations du 9 mai qui marque en Russie la date anniversaire de la victoire sur l'Allemagne nazie. Une parade très en retrait hier matin sur la place Rouge, sans matériel militaire pour la première fois depuis presque 20 ans. Vladimir Poutine qui s'est exprimé à plusieurs reprises dans la journée, il a donc modifié une partie de sa rhétorique alors que le Financial Times faisait état jeudi de possibles négociations à venir entre le président russe et les Européens. À Moscou, les précisions d'Anis Al-Jabri.
4: Le matin sur la place Rouge, Vladimir Poutine assurait que son armée affrontait, je cite, des forces agressives de l'OTAN et le soir devant les médias russes évoquant le conflit.
5: Je pense que les choses touchent à leur fin, mais cela reste une affaire sérieuse.
4: Cela concerne d'abord la Russie et l'Ukraine, a dit le président Vladimir Poutine, évacuant sans vraiment le dire, le rôle des Américains et ramenant pour la première fois la question du rôle des Européens sur la table.
5: Nous avons toujours bâti nos relations avec l'Europe sur des principes du respect mutuel et de la prise en compte des intérêts de chacun. Il ne s'agit pas d'une vaine formule diplomatique. Et nous finirons par rétablir les relations avec de nombreux pays qui tentent aujourd'hui de discréditer notre position. Mais le plus tôt cela se produira, le mieux ce sera. Pour nous, comme pour les pays européens.
4: Avec qui entamer le dialogue, le chef de l'État russe a sa préférence.
5: Personnellement, je préfère l'ancien chancelier de la République fédérale d'Allemagne, M. Schröder. Mais laissons les Européens choisir un dirigeant en qui ils ont confiance et qui n'a rien dit de désagréable à notre sujet.
4: En coulisses, il semblait que c'était plutôt un Italien qui tenait la corde. En attendant sur le terrain, les deux parties s'accusent mutuellement de violer le cessez-le-feu, un cessez-le-feu décidé in extremis dans la soirée du 8 mai. Anis El-Jabri, Moscou, RFI.
3: Mais cessez-le-feu qui avait été annoncé par Donald Trump, toujours englué dans le conflit qu'il oppose à l'Iran. Pas de réponse pour le moment des autorités iraniennes concernant la proposition américaine pour mettre fin à la guerre, alors que Donald Trump avait évoqué vendredi soir une réponse imminente de Téhéran.
0: On parlait de la Russie, Jeanne, où on trouvait refuge de hauts dignitaires du régime de Bachar el-Assad.
3: Après la fuite de ce dernier justement en Russie. Mais cela n'empêche pas la justice en Syrie de tenter de faire la lumière sur les exactions, les crimes de guerre du régime de Damas. Aujourd'hui s'ouvre dans la capitale syrienne la deuxième session du procès des anciens hauts dignitaires. Le seul accusé présent dans le box et Atef Najib, cousin de Bachar al-Assad, considéré comme l'un des hommes ayant déclenché la révolution syrienne après la torture d'adolescents. C'était en 2011 et pour les milliers de victimes de la dictature, c'est un pas historique alors que les recherches de charniers se poursuivent en Syrie. Témoignage à Tadamon, en banlieue de Damas, recueilli par Manon Chaplin.
6: C'est une immense fosse de laquelle sont retirés méthodiquement des ossements. L'excavation du massacre de Tadamon a commencé il y a une semaine, près de 13 ans après qu'une quarantaine de civils y aient été exécutés. Ce jour-là, 27 membres de la famille d'Abu Ahmad ont disparu. Il attend désormais que justice soit rendue.
7: Quand on est revenu à la maison, le salon était rempli de sang. Il n'y avait plus personne.
6: Partout, Tadamon porte les stigmates de la répression du régime d'Assad. Des fosses communes, des familles de suppliciés, des dizaines d'immeubles éventrés. Pour Moussa, le procès qui s'ouvre aujourd'hui représente une étape essentielle vers la justice transitionnelle.
8: Il n'y a pas eu un seul massacre, il y en a eu plein. Qu'est-ce qu'ils méritent, ces criminels? Nous attendons des réponses.
6: Mustapha, lui, vient de Dera, berceau de la révolution. L'officier Atef Najib y est devenu un symbole de la répression.
9: Ce qu'il a fait à Dera, même un animal ne ferait pas ça à des enfants.
6: Poursuivi, entre autres, pour avoir fait torturer des adolescents suite à des slogans anti-Assad en 2011, il risque la peine de mort.
9: Lui et le régime nous obligeaient à penser que Bachar el-Assad était notre dieu. Qu'ils nous disent aujourd'hui où est Bachar el-Assad.
6: Aujourd'hui, Bachar al-Assad sera lui aussi parmi les accusés, jugé par contumace après son exil en Russie. Manon Chaplin, à Tadamon, RFI.
3: Et parmi les soutiens du régime de Bachar al-Assad, le Hezbollah libanais qui continue d'affronter l'armée israélienne, notamment dans le sud du Liban, malgré la trêve en cours depuis le 17 avril. Hier, 15 personnes, dont une petite fille, sont mortes dans de nouvelles frappes israéliennes sur le sud du Liban, le Hezbollah revendiquant de son côté des tirs contre le nord d'Israël.
0: Ce dimanche 10 mai marque par ailleurs, Jeanne, les 25 ans de l'adoption de la loi Taubira.
3: Et en France, par laquelle, vous le savez, la France devenait le premier pays au monde à reconnaître l'esclavage comme crime contre l'humanité. Mais 25 ans plus tard, eh bien, le débat évolue après un récent vote porté par le Ghana à l'ONU qualifiant l'esclavage de crime le plus grave contre l'humanité. Plusieurs États africains veulent désormais aller plus loin, notamment sur la question des réparations. Une attente de plus en plus forte sur le continent africain, Christina Okello.
10: Pour Liliane Umubyeyi, chercheuse rwandaise travaillant sur les questions d'inégalité raciale et de justice historique, la loi Taubira constitue une avancée importante, mais incomplète.
11: Il y a un débat sur la reconnaissance, mais une reconnaissance symbolique de l'esclavage, mais moins sur la question des réparations. Cette résolution de 2026, elle est venue réactiver, même activer, cette question de réparation.
10: Selon la chercheuse, les discussions portent désormais sous de formes concrètes de justice réparatrice, réparations économiques, climatiques, restitution d'œuvres d'art ou encore compensation financière. Et si le débat semble avoir évolué au niveau international, beaucoup attendent désormais que cela se traduise aussi concrètement du côté français.
11: Qu'il y ait une reconnaissance. Parce que pour l'instant, on est resté sur une reconnaissance symbolique. Je pense notamment à la discussion qu'il y a eu beaucoup l'année dernière sur Haïti et sur la dette d'Haïti. Et la réponse d'Emmanuel Macron a été de mettre en place une commission d'universitaires et d'historiens sans que ça ne débouche sur des éléments concrets.
10: Liliane Umubyeyi critique également l'abstention de la France lors du récent vote à l'ONU porté par le Ghana. Alors que Paris s'apprête à marquer le 21 mai les 25 ans de la loi Taubira, la chercheuse estime que les attentes portent désormais sous des actes concrets en matière de justice réparatrice.
3: Christina Okello du service Afrique d'RFI.
0: Après plusieurs jours de traversée, ça y est, il est arrivé dans le petit port de Granadilla des Abona.
3: Et dans le sud de Tenerife, île espagnole de l'océan Atlantique, le navire de croisière MV Ondus, où a été détecté un foyer d'antivirus. Au total, 6 cas ont été confirmés. 3 personnes sont décédées. L'Espagne qui a accepté d'accueillir le navire, malgré les réticences des autorités locales. Madrid a répété que le dispositif mis en place pour l'évacuation des passagers ne prévoyait aucun contact avec la population locale. Nous serons avec l'envoyé spécial d'RFI sur place dans le prochain journal. Ce foyer d'antivirus qui relance aux États-Unis des théories complotistes et des fausses informations dont certaines datent de la période du Covid. Correspondance Édouard Maille.
12: L'influenceur complotiste et d'extrême droite Alex Jones a écrit sur le réseau X : les mondialistes lancent leur Covid 2.0.
13: Dans son podcast, il accuse les organisations internationales et les élites mondiales de provoquer une hystérie, comme à ses yeux pendant le Covid, pour mieux contrôler la population.
14: L'Union européenne dit « Portez votre masque, ne sortez pas, des confinements sont nécessaires, arrêtez les voyages en avion, tout recommence, ils veulent des confinements, ils veulent le contrôle, ils veulent que l'économie s'effondre. »
13: L'ancienne élue républicaine au Congrès et qui a par le passé diffusé des théories complotistes, Marjorie Taylor Greene, a parlé sur le réseau X d'un virus manipulé, le comparant à une arme chimique pour ensuite avoir un vaccin pour les profits de certains groupes, même s'il n'existe pas de vaccin approuvé pour ce virus aux États-Unis. Et les réseaux sociaux ont vu d'autres théories, un virus créé dans un laboratoire, la volonté d'un nouveau confinement, que ce virus avait été prédit, ou l'opportunité de rendre obligatoire un nouveau vaccin. Et des fausses informations circulent également sur le traitement, notamment autour d'un médicament, l'ivermectine, un médicament déjà mis en avant au moment du Covid pour guérir, une affirmation réfutée par les scientifiques. Mais une docteure au Texas, suspendue depuis d'un hôpital pour diffusion de fausses informations, a elle affirmé que ce médicament permet de guérir du hantavirus, ce que dément également la communauté scientifique. Edouard Maille, Atlanta, RFI.
0: C'est une information qui a de quoi inquiéter.
3: Et la principale législation de l'Union européenne contre les risques des produits chimiques, elle devait être renforcée. Sauf que selon le média spécialisé Contexte et le quotidien Le Monde, eh bien cette révision vient d'être abandonnée par la Commission européenne suite notamment au travail des lobbies des industries chimiques. Précision avec Jeanne Richard.
15: La nouvelle version du règlement REACH, promise il y a 6 ans déjà et plusieurs fois reportée, promettait d'importantes avancées pour protéger l'environnement et la santé humaine, notamment l'examen des effets délétères des plastiques, jusqu'alors exemptés. La prise en compte de l'effet cocktail, car lorsque plusieurs substances chimiques sont réunies, leur nocivité est accrue. Ou encore la possibilité d'interdire toute une famille de composants chimiques. Aujourd'hui, la réglementation se fait molécule par molécule, alors qu'il faut en moyenne plus de 19 ans pour faire interdire une substance dangereuse. Sauf que depuis les dernières élections européennes en 2024 et la poussée de la droite et de l'extrême droite, l'UE opère de nombreux retours en arrière environnementaux au nom de la compétitivité de ces entreprises. À cela s'ajoute une intense campagne de lobbying des fabricants de produits chimiques. Ils ont rencontré plus de 90 fois des responsables européens l'année dernière pour plaider contre le règlement REACH. Les défenseurs de l'environnement, eux, ont eu moins de 20 rendez-vous, selon l'Observatoire européen des entreprises.
3: Jeanne Richard du service environnement d'RFI.
0: Et puis alors que le Sud-Liban, on en parlait, vit sous la menace de frappes aériennes israéliennes, un documentaire propose une plongée dans 80 ans d'histoire libanaise.
3: Il vient de sortir en salle. Elle est intitulée « Do you love me ?» Ce documentaire de Lana Daher dresse le portrait de Beyrouth uniquement à partir d'images d'archives. Sophie Torlotin.
16: « Do you love me ?» est une déclaration d'amour au Liban et à sa capitale, Beyrouth. Une déclaration uniquement composée d'images d'archives publiques et privées, extraits de fiction ou bribes de films familiaux.
17: C'est une expérience immersive à travers plus de 20 000 archives où le passé et le présent se repent pour raconter une autre histoire du Liban.
16: Lana Daher, au micro de Misha Khalil de Monte Carlo d'Oualia.
17: C'est un film sur la mémoire et aussi sur ce que le Liban a de plus fort, son énergie, sa créativité, sa musique et sa capacité à résister et à continuer. Do you love me?
16: Pour raconter l'histoire du Liban, Lana Daher est partie à la chasse aux images dans un pays où n'existe aucun centre officiel de sauvegarde des archives. Sa quête a été compliquée par le contexte économique et de nouvelles guerres déstabilisant le pays.
17: J'ai commencé à travailler sur le film en 2018 et maintenant en 2026, on a une autre guerre. Et maintenant, aujourd'hui, c'est même presque irréel de voir ces images du passé qui résonnent encore si fortement avec le présent. Mais pour moi, ça rend le film à la fois plus intime et aussi beaucoup plus urgent.
16: Un film nécessaire qui fait office de mémoire vivante construite à partir de fragments dispersés.
3: Et c'était Sophie Torlotin.
0: Et Jeanne Bartoli pour le journal. On poursuit avec les sports et avec vous Victor Missistrano et on commence par du football en Espagne puisque c'est jour de classico entre évidemment Barcelone et le Real Madrid.
18: Un match qui peut permettre au Barça de s'offrir un 29e titre de champion. Les Blaugrana qui comptent 11 points d'avance n'ont besoin que d'un nul pour conserver leur sacre. Le Real se dirige vers une nouvelle saison sans trophée, dans un contexte pesant après une semaine mouvementée marquée par une altercation entre Federico Valverde et Aurélien Tchouaméni. L'Uruguayen a subi un traumatisme crânien. Le club a sanctionné les deux joueurs de 500 000 euros d'amende. Mais l'entraîneur Alvaro Arbeloa l'assure, il continue à tenir son vestiaire.
19: Yo siento que tengo mi autoridad perfectamente.
20: J'ai le sentiment d'exercer pleinement mon autorité. Mon rôle est de superviser le travail de mes joueurs, à l'entraînement comme en match. Et à ce titre, je me sens totalement investi de l'autorité nécessaire pour entraîner le Real Madrid. Quant aux joueurs, je pense qu'ils doivent, comme partout ailleurs, sentir que leur entraîneur fait autorité, peu importe son nom ou la durée de son contrat. Au final, ils respectent avant tout l'entraîneur du Real Madrid, en l'occurrence celui qu'ils ont aujourd'hui, et je pense que c'est l'essentiel pour un joueur.
18: Coup d'envoi du Classico à 19h, temps universel, pour peut-être le match du titre du FC Barcelone.
0: Un peu plus de suspense en Angleterre, puisqu'il n'y a que deux petits points d'écart entre les deux premiers.
18: Hier soir, Manchester City s'est imposé face à Brentford 3-0, 3 buts inscrits en seconde période par Jérémy Doku, Erling Haaland et Omar Marmouche, l'Égyptien. Aujourd'hui, le leader Arsenal peut à nouveau se détacher avant le match en retard des Citizens. Les Gunners qui jouent sur le terrain de West Ham à 15h30, temps universel. Leur futur adversaire en finale de la Ligue des Champions, le PSG, peut quasiment s'assurer ce soir du titre de champion de France en cas de succès face à Brest.
0: Et dans le même temps, on suivra la bataille pour les places européennes.
18: Et notamment le duel entre Monaco 6e et Lille 4e, tandis que Rennes 5e reçoit le Paris FC, assuré du maintien et qui n'a donc plus rien à jouer en cette fin de saison. Les Rennais, emmenés par Esteban Le Poll, meilleur buteur du championnat avec 19 réalisations. Arrivé d'Angers l'été dernier, le Français de 26 ans dresse un bilan très positif de sa première saison en Bretagne sur un plan individuel et collectif.
21: La saison, elle est un peu à notre image, où il y a eu de très bonnes choses, des choses un peu moins bien et des périodes où le collectif a brillé. Moi, par exemple, ça n'allait pas, et des périodes où le collectif a brillé, où moi, ça allait aussi. Et ça prouve que ce groupe, il a des forces de partout et qu'il est capable de se reposer sur plein d'autres qualités. Et pour ma part, la saison, elle est incroyable. C'était une saison où il fallait que je confirme avec un nouveau club et des objectifs un peu plus élevés. Donc moi, je suis très content et j'étais persuadé que j'en étais capable. Donc ça me surprend pas, mais en tout cas, c'est une saison réussie.
18: Rennes-Paris FC, coup d'envoi 19h, temps universel, au même moment, Clotilde, que les 7 autres matchs de la soirée en Ligue 1.
0: Et puis on termine avec du basket et les playoffs qui se poursuivent dans le championnat nord-américain.
18: On joue les demi-finales de conférence de la NBA. À l'Est, hier soir, Cleveland a dominé Détroit 116-109 pour revenir à 2-1 dans la série. À l'Ouest, 3-0 en faveur du tenant du titre Oklahoma City. De nouveau, tombeur des Los Angeles Lakers de LeBron James, 131-108.
0: Victor Missistrano pour les sports.
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0: Le porte-avions français Charles de Gaulle a franchi cette semaine le canal de Suez. Il se dirige désormais vers la mer d'Arabie qu'il devrait atteindre dans une semaine. C'est un signal qui montre que la coalition montée par Londres et Paris se tient prête à sécuriser le détroit d'Ormuz. Bonjour Franck Alexandre.
22: Bonjour Clotilde.
0: Le porte-avions et son escorte sont en mesure d'agréger une coalition navale et pour piloter une opération de déconfliction dans le détroit. Le groupe aéronaval pourrait aussi se doter de nouveaux moyens de défense.
22: Et si finalement, Clotilde, le meilleur moyen pour protéger une coalition navale, c'était le Tigre, l'hélicoptère Tigre de l'armée de terre. Il a été testé en mars dernier aux Émirats Arabes Unis, et avec son canon de 30 mm ainsi que ses deux paniers de 22 roquettes, il s'est révélé véritablement efficace et dissuasif. Alors si la marine devait s'engager dans une opération de sécurisation d'Ormuz, elle souhaite avoir des Tigres à bord de ses frégates, indique l'amiral Thibaut de Possès. Il commande le groupe aéronaval et pour ligne de défense, eh bien nous l'avons interrogé il y a une semaine sur le pont du Charles de Gaulle, qui était alors en Méditerranée orientale.
23: Récemment, on a validé, grâce aux efforts de la DGA et puis aux efforts de la marine et de l'armée de terre, évidemment, l'emploi d'hélicoptères Tigre sur les frégates de la marine nationale. Et donc, on est capable aujourd'hui de faire poser et de faire décoller depuis les frégates de la marine ces hélicoptères de combat qui sont armés et qui sont adaptés à l'interception des drones. Ils ont démontré aujourd'hui aux Émirats Arabes Unis leur efficacité face à ce type de menace.
22: C'est un bon complément avec le Rafale qui tire, lui, des missiles Mika plus chers.
23: Oui, c'est un excellent complément. D'abord, parce que, comme vous le soulignez, c'est un peu moins cher. Mais surtout, ça me permet d'avoir une couche de défense supplémentaire. Les Rafales sont au loin. les hélicoptères sont plus près. Et en dernier recours, on a des bateaux d'escorte qui peuvent escorter soit le porte-avions, soit d'autres bateaux, si c'est nécessaire, comme on le fait aujourd'hui dans Bab el-Mandeb.
0: L'arrivée d'hélicoptères de combat de l'armée de terre, Franck, sur les bateaux de la marine nationale, c'est un gage de réassurance pour sécuriser les bâtiments civils.
22: Bien sûr, si l'opération navale pour mettre fin au blocus voit le jour, il faudra être capable de rapidement déployer des moyens militaires pour empêcher d'éventuels débordements. Et pour cela, mieux vaut utiliser des hélicoptères que des missiles, prévient l'amiral Thibault de Possès.
23: Le retour des drones montre que les compétiteurs, les adversaires potentiels, essayent de nous prendre à contre pied et essaye de jouer des armes offensives de très bas coût pour qu'on puisse s'épuiser à dépenser des armes rares et très chères que sont nos missiles, surperformants par rapport à la menace en réalité. Et donc nous, évidemment, on réagit et on ressort des armes moins chères et qu'on a finalement dans notre arsenal. On essaye aussi de construire des drones anti-drones.
2: Le Tigre, ce serait uniquement pour les frégates ou également aussi pour le Charles de Gaulle?
23: Alors, poser un tir sur le Charles de Gaulle est assez simple, mais en réalité, ça n'a pas beaucoup d'intérêt parce que un porte-avions se tient très loin de la menace. Et donc, un drone Shahed, aujourd'hui, aurait beaucoup de mal à trouver un porte-avions qui bouge par ailleurs, qui est loin de la menace. Et donc, le guider sur un porte-avions, ça représente un défi très important. Il a quand même assez peu de chances de passer.
22: Et l'environnement des mers chaudes ne nécessite pas de mariniser les appareils. Les hélicoptères Tigres de l'aviation légère de l'armée de terre pourraient donc très prochainement embarquer. Et ça, Clotilde, c'est une véritable révolution tactique et opérationnelle.
0: Ligne de défense avec Franck Alexandre.
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0: La Russie et l'Ukraine s'accusent mutuellement d'avoir violé le cessez-le-feu. Les deux pays ont accepté une pause dans les combats, théoriquement jusqu'à demain. Une trêve, alors que Moscou commémorait hier 9 mai la fin de la Seconde Guerre mondiale et la victoire contre l'Allemagne nazie, avec donc un jour d'écart par rapport aux autres pays alliés qui, eux, organisent traditionnellement ces commémorations le 8 mai. En Russie, ce n'est pas officiellement la date de la fête nationale, mais ce 9 mai, avec sa parade militaire, bien fait partie du récit national construit par le pouvoir. Et c'est d'ailleurs loin d'être un cas isolé, ces sortes de contre-fêtes nationales, c'est ce qu'on va constater avec nos correspondants. Première étape en Turquie, où la fête nationale est célébrée le 29 octobre pour commémorer la proclamation de la République par Mustafa Kemal Atatürk en 1923. Et pourtant, à Nandloer, le 29 octobre, c'est pas forcément le jour le plus important pour les Turcs.
4: Oui, l'année turque est scandée par 5 fêtes et commémorations nationales qui sont autant de jours fériés. Le 29 octobre est certainement le plus chargé en défilés, cérémonies officielles, concerts et feux d'artifice. Mais dans le cœur de la plupart des Turcs, un jour dépasse les autres en termes d'émotion. Celui où Mustafa Kemal Atatürk a rendu son dernier souffle. Chaque 10 novembre à 9h05, les sirènes retentissent, la vie s'arrête. Les Turcs se fichent pendant 2 minutes, parfois la larme à l'œil, pour rendre hommage au père fondateur mort en 1938. Le 10 novembre n'est pas un jour férié, c'est un jour de deuil national qui marque le début d'une semaine de commémoration d'Atatürk. Notons que toutes les fêtes ou commémorations nationales en Turquie sont liées au souvenir d'Atatürk, sauf le 15 juillet, journée de la démocratie et de l'unité nationale, une date ajoutée au calendrier par l'actuel président Recep Tayyip Erdogan, pour rendre hommage aux victimes de la tentative de coup d'État du 15 juillet 2016.
0: Autre date, le 26 janvier, cette fois-ci, c'est l'Australia Day, mais c'est une date carrément controversée chez les Australiens puisqu'elle correspond au début de la colonisation britannique. Grégory Pless, vous êtes notre correspondant à Sydney. Alors il y a une autre date qui elle fait l'unanimité, c'est le 25 avril, c'est ce qu'on appelle le Anzac Day.
5: Oui, Anzac Day, c'est une journée qui fait référence aux corps d'armée d'Australie et de Nouvelle-Zélande, en fait des troupes coloniales de l'Empire britannique durant la Première Guerre mondiale, et qui à l'origine rendait hommage aux troupes engagées dans la campagne de Gallipoli, dans l'actuelle Turquie, qui a débuté le 25 avril 1915 et durant laquelle les Anzacs ont subi de très lourdes pertes. Alors c'est un choix qui peut paraître étonnant, la célébration d'une défaite militaire, mais en fait, cette terrible épreuve, elle va réveiller un sentiment d'unité nationale qui n'existait encore pas vraiment dans une Australie qui, en 1916, n'est fédérée que depuis 15 ans. Mais elle va aussi faire émerger une identité distincte de celle des Britanniques, l'identité australienne. C'est ce qui explique pourquoi cette journée, qui désormais rend hommage à tous ceux ayant combattu pour l'Australie à travers l'histoire, fait l'unanimité, contrairement au jour officiel de la fête nationale Australia Day, que certains appellent même Invasion Day.
0: On part même de l'autre côté du globe maintenant au Mexique. La fête nationale de l'indépendance, c'est le 16 septembre, le Grito de Dolores qui marque le début de la guerre contre l'Espagne. Sauf que là aussi, une autre date est largement célébrée, hein, Gwendolina Duval, c'est le Cinco de Mayo.
6: Il s'agit du 5 mai 1862, le jour où l'armée du peuple mexicain, emmenée par le général Zaragoza, déroute les troupes françaises de Napoléon III à Puebla. Chaque année dans cette ville se rejoue une reconstitution de la bataille Grandeur Nature. Cette bataille a eu lieu un demi-siècle après l'indépendance et devient un symbole de la nation mexicaine et de la résistance du peuple contre l'ingérence étrangère. Puisqu'il s'agit d'une victoire contre la France, et dont l'armée supérieure en force et en nombre, à l'époque tentait d'imposer un régime impérial au Mexique avec Maximilien de Habsbourg. La célébration de la victoire de Puebla devient alors une fête extrêmement populaire partout dans le pays et même aux États-Unis grâce à l'émigration mexicaine. D'abord au Texas, là où était né Zaragoza avant que l'État ne se rattache aux voisins du Nord, puis elle se répand dans toute la communauté latine. Aujourd'hui, c'est une fête qui célèbre le Mexique et son identité.
0: Alors, le Cinco de Mayo s'est déjà passé, mais pas encore. Le 6 juin, fête nationale en Suède, journée du drapeau suédois. Là encore, le jour qui compte peut-être encore plus du côté de Stockholm, c'est un tout petit peu plus tard finalement, Ottilia Ferret, entre le 20 et le 25 juin, la fête de Midsommar, hein, autrement dit, c'est le solstice d'été.
7: Vous avez sûrement déjà vu ces images de Scandinaves avec des couronnes de fleurs sur la tête. Des couronnes qu'on confectionne soi-même, avec amis et famille, à la campagne. Et selon le folklore, une jeune fille qui cueille 7 fleurs différentes et les place sous son oreiller rêvera de son futur partenaire. Vous l'aurez compris, Midsommar, ça vient de très anciens rites païens nordiques. L'idée principale, c'est de célébrer la lumière dont les Suédois ont été privés pendant de longs mois. Elle représente la survie, le renouveau de la nature, la fertilité et l'abondance. On se baigne dans les lacs, on joue dans l'herbe et évidemment on danse autour d'un Midsommarstång, comprendre un grand mât fleuri, et on chante des chansons traditionnelles. La plus célèbre s'appelle Les Petites Grenouilles. Adultes et enfants sautillent en imitant des grenouilles. Oui, oui, oui. On mange du hareng mariné, des pommes de terre à la nette, du saumon et bien d'autres choses qu'on arrose de schnapps. Midsommar, c'est la fête préférée des Suédois et ils ne la manqueraient pour rien au monde.
0: On termine donc en Suède ce tour du monde des correspondants et ses contre-fêtes nationales. Allez, dans les prochaines minutes sur RFI, le journal Afrique. Mais d'abord, je vous préviens, vous n'allez peut-être pas forcément aimer ce moment. Je m'adresse à tous ceux qui sont un petit peu crispés par la présence des serpents. Bah pourtant, sachez que l'être humain n'est pas une proie pour ces reptiles et que seule une minorité d'entre eux est venimeuse. Ayez confiance, c'est Florent Guignard qui nous le dit.
8: Un serpent vient de se jeter sur sa proie et il y a assez peu de risques que ce soit un humain. Plus de 3000 espèces de serpents vivent sur terre et en mer. 20% seulement sont venimeux. Et encore, certains ne crachent pas forcément leur venin, comme la vipère. Françoise Sercollet, spécialiste des reptiles au Muséum National d'Histoire Naturelle à Paris, et elle a écrit notamment 50 idées fausses sur les serpents.
9: Il ne va pas former son venin pour nous, qui ne sommes pas une proie. Donc un serpent ne mord qu'à partir du moment où il n'a pas le temps de fuir, à partir du moment où il se sent agressé, bah, il se défend. Comme moi aussi, je peux mordre. Si vous m'enquiquinez, je vous croque.
8: Voilà, un serpent mord rarement un humain, mais l'humain peut provoquer sa mort en le chassant, en détruisant son habitat naturel. Les populations de serpents diminuent partout.
9: Le serpent, il est considéré comme une espèce dangereuse à la fois pour l'humain, mais également pour le bétail.
8: Le serpent a mauvaise réputation, en particulier dans les sociétés judéo-chrétiennes, depuis Ève, Adam et le serpent tentateur.
24: Je crois que les gens exagèrent. Ce sont des langues de vipères. Il y a du venin dans leurs propos. Mon aspect physique a bon dos.
9: Il rampe, il n'a pas de bras, il n'a pas de pieds. Il sort de nulle part, de dessous la terre, donc aussi des enfers. Comment voulez-vous qu'on puisse aimer cette bestiole depuis plus de 2000 ans? On nous rabâche qu'on a perdu donc le paradis originel à cause d'un serpent.
8: Les serpents tués se font tuer, ils ont des prédateurs, crocodiles, mammifères, oiseaux. Alors, face à eux, la couleuvre à collier a trouvé la parade, elle fait la morte.
9: Elle se met sur le dos, elle ouvre la gueule, et là, elle vous vide son cloaque.
10: Et ça pue, c'est une horreur. Et ça, ça veut dire aux prédateurs non charognards, eh, oh, je suis morte, je suis pourrie, tu peux pas manger un truc qui pue la charogne.
8: Allez, la question de la semaine.
11: Il fait toujours beau au-dessus des nuages, mais moi si j'étais un oiseau, j'irais danser sous l'orage.
8: Ah bon, les oiseaux dansent sous l'orage ? Non, ils ont plutôt tendance à les fuir, à part une espèce qui, elle, au contraire, adore les ouragans, le pétrel du désert. Un oiseau marin peut faire des milliers de kilomètres pour traverser l'Atlantique et trouver un ouragan, parce que les cyclones bouleversent les courants marins et font remonter à la surface des espèces normalement présentes en profondeur, des poissons, des crustacés, le pétrel s'en régale. L'appel du vent est un appel du ventre.
11: Nulle raison d'envier le soleil, je ferai danser.
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11: La lumière en chantant sous la pluie, la symphonie des éclairs.
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0: 6h30 en temps universel et c'est l'heure du journal Afrique avec vous, Vincent Dublange. On ouvre ce journal au Mali avec ses attaques djihadistes dont le bilan s'alourdit.
13: Dans la région de Mopti, Clotilde, cette semaine, plusieurs dizaines de personnes tuées selon nos informations, notamment parce que des villages ont refusé de s'accorder et de collaborer avec le JNIM. Plusieurs reporters sans frontières protestent vivement contre l'arrêt de plusieurs médias étrangers au Niger, annoncé vendredi, dont RFI et France 24, notamment eux qui étaient déjà suspendus depuis 3 ans. Nous sommes au Sénégal, au premier meeting autour du président Diomaye Faye. Hier, à Mbourg, acte politique d'émancipation du PASTEF, un de plus à 1 an des élections locales environ. Notre dossier dans cette édition, on visionne ce documentaire diffusé à la télévision nationale, la télévision au Nigeria, et qui a été aussi récompensé au Festival de Berlin sur les filles de Chibok enlevées en masse par Boko Haram au Nigeria en 2014. Le réalisateur s'attache à filmer la difficile vie quotidienne dans la communauté villageoise.
0: Des attaques et des affrontements au centre du Mali, donc, et un lourd bilan.
13: Au moins 70 morts. Tout a commencé mercredi. Les groupes djihadistes ont commencé à mener des attaques dans 2 villages de la région de Mopti. Ils ont ensuite continué vendredi, toujours dans la même zone, sur fond de refus des populations de signer des accords locaux avec les djihadistes. La correspondance régionale de Serge Daniel.
14: Tout a commencé mercredi 6 mai. De présumés djihadistes se sont rendus dans 2 villages de la région de Mopti, au centre du Mali. Ils ont mené une attaque contre les autochtones civils et des chasseurs traditionnels communément appelés Dozo. Au moins 30 morts. Ce vendredi, les mêmes groupes djihadistes affiliés à Al-Qaïda sont revenus sur place et ont attaqué quasiment les mêmes villages. Cette fois-ci, ce sont exclusivement des civils qui ont été visés. Les assaillants leur reprochent un refus de signer des accords locaux les obligeant à respecter les lois djihadistes. À l'issue des 2 attaques, sous concordante, au moins 70 personnes ont été tuées. Dans un communiqué, la Commission nationale des droits de l'homme, CNDH, s'est dite inquiète, condamne les attaques et rappelle à l'État son obligation de veiller à la mise en œuvre des droits fondamentaux des populations civiles.
13: La correspondance de Serge Daniel. Les djihadistes du JNIM qui, par ailleurs, ont mis le feu hier à plusieurs bus qui se rendraient à Bamako. Vous le savez, ils disent imploser un blocus à la capitale. Notamment, ça s'est passé à Zambougou sur la route qui relie Ségou à Bamako. C'est ce que disent des témoins, en tout cas cités par l'agence France Presse. Les djihadistes qui auraient fait descendre les passagers et incendier donc les véhicules, détruisant ainsi également les bagages des passagers. Vendredi soir, l'Observatoire national de la communication, l'organe de régulation des médias du Niger, ordonnait l'arrêt immédiat de plusieurs médias, notamment France 24, RFI, suspendu déjà depuis longtemps, mais aussi l'agence France Presse, TV5 Monde ou encore Jeune Afrique. Le régime militaire au Niger accuse ces médias de diffuser des contenus susceptibles de menacer l'ordre public et la stabilité du pays. Il ne donne pas davantage de précisions sur ces accusations. Pour Reporters sans frontières, il s'agit d'une décision abusive qui illustre une répression croissante de la liberté de la presse au Niger, plus largement dans l'Alliance des États du Sahel, qui regroupe aussi le Mali et le Burkina. Sadi Boumaron est le directeur du bureau régional de Reporters sans frontières pour l'Afrique de l'Ouest.
3: C'est une décision très grave. Nous estimons que l'Observatoire national de la communication en France, le pays, dans une sorte de négation du droit à l'information plurielle, sur des accusations qui, pour nous, sont forgées de toutes pièces. Cela ne fait qu'assombrir une situation, disons, déjà très grave pour le Niger, qui a perdu 37 places au dernier classement mondial de la liberté de la presse à cause des arrestations arbitraires de journalistes, à cause aussi de l'instrumentalisation de lois, par exemple la loi sur la cybercriminalité qui est instrumentalisée pour connaître des délits de presse. C'est la raison pour laquelle Reporters sans frontières demande la levée immédiate d'une décision qui nous semble abusive et nous demande donc aux régulateurs de cesser de s'inféoder à la volonté des autorités militaires en prenant des décisions comme la suspension de ces 9 médias.
13: Sadi Boumaron, interrogé par Florence Maurice. D'après des organisations locales, 6 journalistes restent actuellement détenus au Niger pour des accusations liées à la sûreté de l'État. Nouvelle rencontre hier entre le président algérien et un haut responsable français, la ministre déléguée aux armées, Alice Ruffo, reçue par Abdelmadjid Tebboune ce samedi, annonce notamment la reprise des travaux de la commission d'historiens sur la colonisation. Et puis une visite annoncée au journaliste français Christophe Glaise, détenu depuis bientôt un an en Algérie. Elle sera menée par l'ambassadeur français tout juste rentré à Alger. Au Sénégal, le président Bassirou Diomaye Faye organisait hier un premier grand meeting autour de sa figure politique depuis son arrivée au pouvoir il y a un peu plus de 2 ans. Un rassemblement dans son fief de Mbour, présenté comme un test de popularité, mais aussi comme un signal politique, donc, dans ce contexte que l'on connaît, de tensions croissantes avec son premier ministre Ousmane Sonko. Le président était finalement absent. Les précisions de Juliette Dubois.
15: Pas de discours, pas d'apparition. Bassirou Diomaye Faye s'est contenté d'un message vidéo enregistré pour remercier les militants de leur présence et expliquer un déplacement de dernière minute. Sur scène, c'est donc son camp qui a parlé à sa place, à commencer par Serigne Gaye Diop, ministre de l'Industrie.
16: J'ai jamais vu en 2 ans autant de résultats.
17: Nous tenons à vous dire que la coalition Diomaye président est un levier pour bâtir ce Sénégal. C'est pourquoi en 2029, le président doit demander un autre mandat de 5 ans. Il n'y a jamais eu de président ici au Sénégal qui a fait un seul mandat. Donc nous, les Sénégalais, nous voulons qu'il soit notre candidat en 2029 et qu'il gagne pour le développement du Sénégal.
15: Objectif deuxième mandat, les membres de sa coalition ont aussi défendu le bilan des 2 premières années au pouvoir devant une foule venue de tout le pays pour témoigner son soutien, comme Mamadou Malik de Matam, à l'est du Sénégal.
19: Nous sommes contents. Tout n'est pas parfait, mais à 50%, il y a une satisfaction. Il y a des réalisations. Tout récemment, il y a l'autoroute qui mène vers Tchadjaï, qui est déjà en phase d'utilisation.
15: Au-delà du bilan, ce meeting permet aussi de marquer publiquement la distance entre Diomaye Faye et le parti PASTEF et son premier ministre Ousmane Sonko. Une rupture que certains jugent désormais inévitable, comme Anita Diagno.
25: Deux personnes ne peuvent pas diriger un pays, mais si l'autre lorgne le fauteuil du président, ça va poser des problèmes.
15: Avant 2029, les élections locales de 2027 se profilent. Elles pourraient marquer le premier duel entre le président et son premier ministre. Juliette Dubois, Dakar, RFI.
0: Un premier meeting aussi au Togo.
13: Le cadre national de concertation pour le changement faisait sa première réunion publique à Lomé hier. C'est une coalition qui est née à la mi-avril. Cette coalition qui a pour objectif de faire une sorte de bilan de la situation politique, économique et sociale. Ce meeting avait pour objectif de faire ce bilan. Depuis la mise en place de cette 5e République, on en a parlé sur RFI l'année dernière au Togo, avec la prestation de serment du président du Conseil, Faure Gnassingbé, et la désignation d'un président de la République, Esdras Ndikoumana.
26: Il s'agit de la première manifestation publique autorisée au Togo depuis l'avènement de la 5e République il y a une année. Les militants de la nouvelle coalition sont sortis pour écouter leur leader. Principal message, la mobilisation pour le changement, professeur David Dossé.
27: Nous voulons un changement de gouvernance parce que le Togo, ce sont des services sociaux de base qui sont en déliquescence. Mais malheureusement, nous avons aujourd'hui une nouvelle constitution, la 5e République comme on l'appelle, qui est là essentiellement pour permettre à un même système de se perpétuer. Il faut mettre fin à cela et je suis très heureux de voir aujourd'hui les Togolais de nouveau en mesure de dire non.
26: Depuis des années, plusieurs tentatives de rassemblement au sein de l'opposition ont eu de la peine à se concrétiser, faute d'unité, et pour éviter de nouveaux échecs, le professeur Komi Wolu lance un appel à toute l'opposition.
28: Lorsque l'opposition combat l'opposition,
2: nous ne pouvons pas mettre fin à cette dictature qui règne dans notre pays depuis plusieurs décennies. Donc, c'est un message d'unité que nous puissions ensemble mettre fin à cette dictature.
26: La foule présente s'est dispersée dans le calme en fin d'après-midi, dans une ambiance de chant et de danse.
13: Un détail signé Esdras Ndikumana.
0: Et puis, il y a comme un trou dans les finances à Johannesburg.
13: La capitale économique sud-africaine, épinglée par le ministre sud-africain des Finances. Pourtant, tous deux sont membres de l'ANC, hein, le maire de Johannesburg comme le ministre des Finances. Mais il y a 1,3 milliard d'euros de dettes pour la capitale économique. Enoch Godongwana pointe une mauvaise gouvernance, un budget gonflé et des comptes réels dans un état catastrophique. Joséphine Klotner.
4: Dans la lettre datée du 23 avril, le ministre des Finances s'alarme d'un budget municipal déconnecté de la réalité et dénonce une multitude de pratiques financières contraires à la loi. La fuite de cette lettre a soulevé l'indignation de plusieurs partis politiques, notamment l'Alliance démocratique. Hélène Zillé, candidate du parti à la mairie de Johannesburg.
5: Johannesburg est en faillite et c'est à cause des actions et décisions illégales prises par la municipalité. Cela explique, par exemple, pourquoi il n'y a pas de pièces de rechange pour réparer les fuites d'eau. Cela explique pourquoi rien ne peut être fait pour maintenir et réparer les services publics défaillants à travers Johannesburg.
4: En seulement 2 ans, la dette de la ville s'est alourdie de 400 millions d'euros pour atteindre 1,3 milliard d'euros. Des factures impayées, en particulier à l'entreprise nationale d'électricité. Une situation critique pour la capitale économique du pays, décrit Alex van den Hiefen, professeur à l'école de gouvernance de l'université de Wits.
18: Les dérives ont atteint une telle ampleur que le gouvernement national lui-même doit intervenir, alors même qu'il est du même parti politique, ce qui en soi témoigne de la gravité de la situation. La municipalité ment tout simplement au public sur son budget réel.
4: Des pratiques qui, portées devant la justice, pourraient entraîner des poursuites pénales. Le maire de Johannesburg affirme qu'il rencontrera le ministre des Finances prochainement et qu'il n'y a pas lieu de s'inquiéter. Joséphine Klockner, Johannesburg, RFI.
13: Il est 7h40 à Abuja. Elles ont été enlevées par des djihadistes au Nigeria, où elles sont des proches des kidnappés, celles que l'on a appelées les filles de Chibok, du nom de ce village frappé en 2014 par cet enlèvement massif. Près de 300 jeunes filles par Boko Haram. Cela avait eu un retentissement mondial. Un film suit 4 femmes sur plusieurs années pour voir comment elles vivent, ces mothers of Chibok, ces mères de Chibok, qu'elles aient subi directement le joug des djihadistes ou pas, qu'elles vivent dans la peur. Et le film fait rare a été diffusé à la télévision nigériane. Lisa Fabian.
20: 8 ans après un premier film en réalité virtuelle sur les filles de Chibok, le réalisateur nigérian Joel Kashi Benson tourne cette fois sa caméra vers les mères de cette communauté isolée du nord-est du Nigeria. Jour après jour, ces femmes luttent pour cultiver leurs champs, vendre leurs récoltes et économiser chaque centime pour payer les frais de scolarité de leurs enfants dans une région toujours déchirée par l'insurrection djihadiste. Au-dessus de leur tête plane la menace d'une attaque ou d'une sécheresse qui viendrait briser leurs espoirs de réussite. Les images tournées par Joel Kashi Benson montrent les gestes du quotidien et la force de caractère incomparable de ces femmes qui vivent avec les fantômes de leurs proches disparus. Le film Mothers of Chibok évoque aussi le difficile retour des anciennes otages de Boko Haram dans leur communauté. Lorsqu'une fille ou une sœur s'échappe, généralement accompagnée d'un ou plusieurs enfants nés en captivité, plus ou moins acceptés par les familles. Les échanges nocturnes entre femmes sur l'expérience douloureuse des anciennes otages sont autant de témoignages rares sur la réalité d'une vie marquée par l'insécurité et les traumas dans la région du Borno.
13: Lisa Fabian, et au fond le film Mothers of Chibok, les mères de Chibok illustre parfaitement cette réalité économique difficile des zones rurales nigérianes rongées par l'insécurité. De nombreux dialogues du film évoquent frontalement le coût de la vie, notamment les frais de scolarité, 7500 naira le trimestre, c'est environ le prix de 2 poulets à 4000 naira l'unité. Pour exemple, les négociations constantes aussi pour acheter de l'engrais. Dans le nord-est du Nigeria, la pauvreté extrême touche plus de 2 ménages sur 3. Dans son film, Joel Kashi Benson montre comment ces mères de famille doivent aussi souvent choisir entre nourriture et éducation.
6: Boko Haram means Western education is forbidden.
7: Boko Haram signifie l'éducation occidentale est interdite. Mais ces femmes n'ont jamais cessé d'envoyer leurs enfants à l'école. Elles croient vraiment au pouvoir de l'éducation et c'est l'agriculture qui permet de financer l'éducation dans la communauté de Chibok. Donc je voulais vraiment faire un film sur ces femmes du moment où elles mettent les graines dans le sol au moment de la récolte. C'est grâce à ce travail de la terre qu'elles peuvent éduquer leurs enfants et leur donner une vie meilleure. Et je voulais vraiment montrer combien il faut travailler dur pour envoyer un enfant à l'école. Dans un sens, le coût de la scolarité à Chibok est vraiment dérisoire. Ça représente un véritable combat quotidien pour elles, mais elles le font avec beaucoup de fierté, de dignité et une conscience de leurs propres valeurs. Je voulais vraiment que les spectateurs comprennent la difficulté du travail de la terre, combien celui-ci rapporte et comment cet argent est finalement utilisé.
9: Joël Kachi-Benson qui signe donc ce film sur les mères de Chibok, interrogé par Lisa Fabian qui signait le dossier de cette édition. Un petit mot de sport. Pour terminer, la finale aller de la Coupe africaine de la Confédération a vu l'USM Alger s'imposer sur sa pelouse hier 1-0 face aux Zamalek du Caire. Match retour samedi prochain. C'est Ahmed Kaldi qui a délivré les siens hier sur pénalty, Clotilde Dumay.
0: Merci beaucoup Vincent Dublange. <musique> 6h44 en temps universel.
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0: C'est l'alcool le plus emblématique du Mexique et en particulier de la région du Jalisco à l'ouest. La tequila, alcool traditionnellement très apprécié à l'étranger, notamment chez les voisins américains et canadiens, à tel point que le Mexique exporte 80% de sa production nationale. Sauf que ces dernières années, la demande mondiale en boissons alcoolisées tend à ralentir, ce qui provoque une surproduction liée aux conditions particulières de la culture de l'agave, cette plante qui permet de faire de la tequila. Eh bien, son prix a chuté. Et pendant que les grandes maisons continuent malgré tout de vendre des bouteilles, ce sont les producteurs, les agaveros, qui paient le prix de cette industrie. Reportage de Gwendolina Duval.
10: Bonjour à tous, on va commencer la visite. Mon nom est Marisol.
21: Dans le village de Tequila, le tourisme est l'autre activité principale. Chaque jour, la Casa Sousa, comme une centaine d'autres fabriques, ouvre leurs portes aux visiteurs.
10: De tous les agaves que vous voyez, il n'y a qu'avec la variété bleue qu'on peut produire de la tequila. C'est la norme que nous devons respecter. On va vous montrer comment on plante et on récolte l'agave. Un volontaire pour essayer ?
21: Une fois mature, le cœur de l'agave qui sert à la fabrication pèse 30 kilos.
22: Un applauso.
10: Très bien, à chaque tonne récoltée, les ouvriers agricoles qu'on appelle rimador sont payés entre 15 et 20 euros.
21: La région produit annuellement environ 500 millions de litres, un marché de plus de 13 milliards de dollars. Tout au bout de la chaîne, les producteurs comme Saul Martinez vendent leurs plantes aux grandes distilleries.
23: Ce sont des agaves qui devront être récoltées l'année prochaine.
21: Il a planté 13 000 agaves. Combien vous espérez gagner ?
23: Entre 750 et 1500 euros. Ce n'est pas beaucoup.
21: Bien moins que son investissement initial, sans compter les années de travail, car la plante pousse pendant 6 ou 7 ans avant de pourrir. C'est la surproduction qui fait chuter les prix.
23: C'est cyclique tout cela. Peut-être que d'ici quelques années, le prix sera bien mieux. Partout ici, c'est plein d'agaves. Moi, j'ai planté d'ici jusqu'en haut de la colline. Le problème, c'est que là-bas, ils plantent en excès, incendient et déforestent pour planter.
21: La très rentable industrie de la tequila attire la spéculation et répercute les effets du marché sur les producteurs.
23: C'est la loi de l'offre et la demande.
21: Martin Munoz Sanchez, du conseil régulateur de la tequila.
23: Beaucoup d'investisseurs sont arrivés dans le secteur sans contrôle et ils ne savaient rien de la culture d'agave. C'est un cercle vicieux. Quand le prix augmente, tout le monde plante. Ensuite, le prix chute et tout le monde se démotive. Les gens arrêtent de planter et ça génère un autre manque. On en verra l'impact dans 6-7 ans. Aujourd'hui, même si cela paraît illogique, nous recommandons de planter des agaves.
21: La tequila représente 2% des spiritueux consommés dans le monde. La filière assure que le marché ne va cesser de grandir. Pendant ce temps, les exportations de tequila continuent d'augmenter, principalement vers les États-Unis et de plus en plus vers l'Europe. Gwendolina Duval au retour de Tequila, RFI.
0: Et à Tequila, il est...
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0: Et à Tequila, il est à minuit 47.
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0: Confirmé 3 personnes décédées, une centaine de passagers et membres d'équipage de ce navire de croisière doit être évacué dans les prochaines minutes. Plusieurs vols de rapatriement sont déjà prévus, notamment vers les États-Unis et la France. Les 5 Français à bord seront rapatriés dès aujourd'hui par un vol sanitaire. Emmanuel Macron, pendant ce temps, est attendu au Kenya. Le président français quitte l'Égypte pour rejoindre Nairobi, où sera organisé dès demain le sommet Africa Forward. Mais dès cet après-midi, Emmanuel Macron doit rencontrer son homologue kényan William Ruto. Et puis le Barça peut être titré dès ce soir en Liga. Ce serait un 29e titre de champion d'Espagne pour Barcelone. Classico décisif donc contre le Real Madrid qui termine la saison de son côté de manière plutôt chaotique. On vous en a déjà parlé sur RFI, l'exposition Africa Fashion, toujours à découvrir au musée du Quai Branly à Paris jusqu'au 12 juillet. Et dans le cadre de cette exposition sur la mode africaine, on en apprend davantage notamment sur un style vestimentaire bien particulier, le streetwear afro-diasporique, style défendu par une nouvelle génération de la diaspora africaine qui cherche à réinventer les codes du streetwear classique en alliant tradition africaine et modernité. Reportage de Habib Diao.
1: T-shirt brodé, basket coloré, un décor assez chargé de symboles occupe la table installée au milieu de cette salle d'exposition du musée Quai Branly. Ces pièces caractérisent le streetwear afro-diasporique. Pour Marina Wilson, surnommée Sita, organisatrice de l'exposition, ce style est plutôt à la croisée des cultures africaines et du hip-hop.
2: C'est un streetwear qui est porté par des enfants des diasporas africaines qui sont influencés à la fois par les cultures américaines, dont notamment la culture hip-hop, et qui se servent aussi de leur ancrage aux cultures africaines pour créer un nouveau langage culturel et esthétique. Même des vêtements avec des figures type Thomas Sankara pour l'Afrique, Malcolm X aux États-Unis, etc. Il y a une envie de véhiculer un message, il y a une envie de diffuser une culture, il y a une envie de faire connaître des choses propres aux cultures africaines, qu'on peut aussi raconter par le biais du streetwear et par le biais du vêtement, en fait.
1: Vêtue d'un t-shirt noir à l'effigie de figures africaines, Chimène, d'origine guadeloupéenne, est venue visiter l'exposition. Elle revendique une relation assez particulière avec l'Afrique.
3: L'énergie, on la porte avec nous, quoi. Donc, je m'inspire beaucoup de tout ce qui est traditionnel. En Guadeloupe, on a tout ce qui est traditionnel, comme les mikas que je porte. J'adore tout ce qui est coloré. Moi, je porte l'Afrique en moi, quoi. Et nous, ça nous permet de reconnecter, même si on est à 8000 km, avec la terre-mère, notre racine, quoi.
1: Un peu plus loin, Farima se distingue par sa coiffure afro, qu'elle dit porter fièrement. Créatrice d'une marque de bijoux, elle allie inspiration contemporaine et références héritées de ses origines ivoiriennes.
4: Pour moi, c'est assez important de pouvoir représenter ses origines. Je pense que c'est possible d'avoir justement toujours ce côté un petit peu, on va dire, moderne et traditionnel à travers des vêtements, des accessoires, des bijoux. Donc justement, c'est aussi pour ça que j'ai créé cette marque de bijoux, Nafolo. Donc c'est vraiment ça, c'est l'héritage de ma mère, de mes parents, mon Côte d'Ivoire, apporté au quotidien, comme pour les grandes occasions. C'est une fierté.
1: Toujours dans le cadre de l'exposition Africa Fashion, d'autres activités sur les influences de la mode africaine se déroulent au musée Quai Branly, notamment des activités de création pour enfants.
0: Un reportage de Habib Diao à retrouver sur notre site internet RFI.fr et sur l'application RFI Pure Radio.
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0: Et sur les smartphones, justement, de quoi on parle sur les réseaux sociaux? Eh bien, cette semaine, on retrouve Lovensky à Port-au-Prince. C'est l'un des jeunes qui nous raconte tous les dimanches ce qui se passe sur leur compte Instagram, Facebook ou bien sur TikTok. Tiens, c'est d'ailleurs sur cette plateforme que Lovensky regarde, lui, House of Challenge. C'est un jeu de télé-réalité africain très suivi en Haïti. Il y a quoi sur tes réseaux? C'est avec Coralie Pierret.
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7: Le match, décrit dans cette chanson, c'est celui que Lovensky a suivi avec ferveur sur ses réseaux. C'est celui de House of Challenge, une télé-réalité africaine devenue, sans prévenir, une affaire nationale dans son pays, Haïti.
8: Sur l'idée, je le trouve très génial.
7: Et cette année, pour la 8e édition, il s'est passé quelque chose. Un frisson collectif, une mobilisation XXL sur Internet, avec au bout la victoire pour Haïti.
8: C'est comme si Haïti avait gagné le mondial.
7: Et la championne haïtienne, c'est elle.
9: Je m'appelle Lafualiana Milagro. Je suis étudiante en diplomatie.

0: les relations internationales et aussi influenceuse.
1: Elle s'appelle Ariana, elle est née à Port-au-Prince, elle a environ 15 millions d'abonnés sur TikTok et elle n'a que 19 ans.
2: Revenons un peu sur les règles du jeu. Pendant 14 jours, des influenceurs, 11 Africains et une invitée haïtienne, sont réunis dans une maison et s'affrontent à travers des épreuves. Une sorte de love story, version réseaux sociaux, suivie de très près sur TikTok. À chaque match, le public peut envoyer des cadeaux virtuels, des roses, des lions, qui coûtent de l'argent réel aux fameux donateurs.
1: Les Haïtiens qui supportent Ariana ont envoyé plus de 5 000 $ dans un match sur TikTok. L'argent qu'ils envoient, ça fait aux participants de récolter 2 points.
2: Et celle qui a gagné le plus de points, vous l'avez compris, c'est donc Ariana.
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1: Dans cette vidéo-là, Ariana interprète l'union entre le peuple africain et le peuple haïtien.
2: Et le choix de cette musique dit beaucoup de tout ce qui s'est joué autour du jeu.
1: Au départ, tout était bien. Haïti était comme un cousin lointain, quoi. Du coup, on vient de rencontrer, ça se passe bien, on est unis. Et ensuite, tout au cours de la compétition, les tensions ont commencé à monter.
2: House of Challenge a été repris, commenté, détourné, jusqu'à devenir autre chose sur les réseaux.
4: C'est nous, le premier peuple noir, qui vous a libéré. Vous nous avez lâchés faire comme ça. Vous nous avez oubliés. Qu'est-ce qu'on vous a fait?
1: Elle était en live où elle disait que c'est nous qui avons montré la voie de la liberté au peuple noir. Elle était très, très, très, très, très émotive.
2: Et un débat collectif a commencé à prendre de la place autour d'une question très lourde, celle de l'esclavage.
5: Pourquoi vous voulez diviser les peuples noirs? De toute façon, l'Afrique avait décidé. C'est la terre africaine qui avait décidé de votre sort. Vous n'êtes pas l'un des nôtres. On ne vous connaît pas.
1: Nous qui avons été menés de force, nous avons laissé nos familles là-bas. En Afrique. Maintenant, en tant que quelqu'un, nous dire que nous avons été rejetés, ça fait mal quand même.
2: On est loin, très loin de l'esprit initial du jeu créé à l'origine pour donner de la visibilité aux jeunes talents africains.
1: Nos jeux démons nous rattrapent, mais le mieux, je pense que ce serait de faire une thérapie de groupe pour les Africains et les Haïtiens.
2: On retrouvera Lovensky depuis Port-au-Prince dans un prochain épisode. Y a quoi sur tes réseaux? À la semaine prochaine.
6: Et merci Coralie Pierret.
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6: L'actualité internationale à suivre sur RFI, mais d'ici là, une bonne odeur, direction Grasse dans le sud de la France, capitale du parfum, où passent toutes les grandes maisons hein, de Dior à Chanel. Et bien dans 100% création, Maria Afonso a rencontré sur place Pierre Chiarla, producteur de plantes à parfum.
8: Je suis le premier échelon juste avant l'extraction et puis après l'élaboration du parfum que vous allez retrouver chez différentes marques.
6: Pierre Chiarla, producteur de plantes à parfum à Grasse.
8: Nous, on a la primeur d'avoir l'odeur de la fleur le jour où on l'accueille. Quand on va aller chez un nez ou un parfumeur, on va retrouver nos extraits qui sont issus des champs de Grasse. Par exemple, il y a un an, j'ai eu un échantillon d'extraits de jasmin. C'était au mois de février, donc hors récolte, hein, puisqu'on récolte de juillet à novembre. Et en fait, quand j'ai ouvert le tube, ça m'a rappelé instantanément l'odeur du jasmin dans le panier en osier dans lequel on cueille.
6: Pierre Chiarla est né et a grandi à Grasse. Après des études d'ingénieur en électronique et mécanique, il se forme à l'aménagement paysager et crée une entreprise de terrassement. Mais en 2018, il reprend l'exploitation familiale, alors dédiée au maraîchage, pour y relancer la culture de la rose centifolia, du jasmin et de la tubéreuse, des fleurs que sa grand-mère cueillait déjà. Installé sur les terres que sa famille cultive depuis près d'un siècle, Pierre Chiarla est le gardien d'un savoir-faire ancestral avec un héritage oral et empirique transmis par ses grands-parents.
8: Ces savoir-faire, je les utilise toujours. C'est du ressenti météo, même si maintenant, avec les aléas climatiques, c'est plus dur d'être sûr de ce qu'il va faire. Mais par exemple, mes grands-parents, ils savaient qu'à telle date, s'il faisait mauvais temps, l'hiver il serait plus court. Donc on aurait possiblement des fleurs plus tôt, comme cette année on a eu. Après, ça va être des techniques de taille pour les rosiers notamment.
6: La transmission autrefois fragmentée et secrète est aujourd'hui plus collaborative et transparente. Pierre Chiarla fait partie de l'association Les Fleurs d'Exception, où les échanges entre producteurs ont lieu.
8: Et les agriculteurs, leur technique de culture, ce qu'ils arrivaient à produire en quantité, ils gardaient pour eux. Aujourd'hui, avec l'association, on a changé carrément d'optique. On travaille tous sur des exploitations avec des problématiques différentes. Si on a des nouveaux ravageurs ou moins de production qu'une autre année, on va s'échanger entre nous ce qui s'est passé. On va essayer de trouver ce qui a pu se produire. Il y a des méthodes que je fais chez moi, comme le palissage du jasmin ou autre, qui sont adoptées par de plus en plus d'autres agriculteurs. Ça, à l'époque, vous l'aurez pas eu. Ça, c'est clair et net.
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9: Maria Afonso, ça sent bon ce matin sur RFI. Restez avec nous, l'actualité internationale dans un instant.
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Des contes. Un texte de Thibaut Dubreuil sur une lecture de l'auteur. Barrette, cerceau, élastique, crayon et pinceau, épingle. Un ou deux nœuds dans les cheveux, foulard, chouchou. Pour des couettes, des choucroutes à teinture, des chignons, des queues de cheval de course, la frange des frangines. Boucle d'oreille, pendante ou pas, affermoire ou pas, au galop, une, deux, trois parfois qui brillent. En sautoir, collier ras du cou, pendentif au ras des tifs longs, bagues et bagouses, perles à chaque doigt. Ou juste une alliance, bracelets silencieux de type brésilien ou qui font ding-ding-ding sur la table, à la cheville. Or. Or pâle des orpailleurs, argent. Toc et plastoc à des corps de fleurs, d'animaux. Diamant, rubis, topaz au bal des lases. Émeraude, vert amande, saphir des anciennes platines. Fond de teint pâle, mascara des mascareignes, bâton de rouge, de rose, de bleu punk pour un pogo. Eyeliner soulignant la ligne claire des Vosges. Je ne suis qu'une mouche, posez-la sur ta bouche. Et le vernis des extrêmes. Mais aussi froufrou, culotte, string à la ficelle, le shorty qui rappelle que, un peu plus haut, pff, ça pigeonne au balconnet. Arsenic, dentelles et dentelières. Panty du temps d'avant, gaines et dégaines de ma grand-mère, ou les bas et collants cousinent avec les résilles, les mantilles, maillots de bain, une ou deux pièces. Mais encore, pull pailleté, chemisier de toute teinte et toute coupe, juste au corps, décor à volonté puisque tout est permis, encolure en V, vitesse grand V au décolleté plongeant des reliefs, ras du nombril, plus bas de skateuse au ras des genoux. Épaules nues, à bretelles d'accordéon, ou attachées dans le dos seulement. Et puis cordon, ruban, lacets des montagnes, fanfreluche, frangés dans le bas, ourlés plus haut, en couleur assortie, flashy, ou noir discret, teinte pastel, accordée, désaccordée. Pantalon cigarette, à pattes d'eff, à rayures fines, de fleurs, unis, short mi-long, court, ras des fesses. Jupe, pareo, robe, mi-froissé, mi-tailleur strict de yuppie. Ensemble cool de hippie, baggy, satin blanc des nuits, soie. Jean et coton du comptoir, souligné de ceinture à boucle d'or. Lin clair ou polyester en costard, au bras de sac à main. Sac de paille assorti au chapeau, au béret, couvre-chef, oui chef. En toile de cinéma, avec lanière en cuir, à dos, à la main, sous le bras de pochette de ministre. Plus près du sol, ballerine de danseuse, les fourberies d'escarpins. Boots et bottes, derby, peau de mocassin, sneakers à consommer avec modération. Le tout plat ou stiletto. Talon mince, court, long, carré, mince, gros ou rond. Bottines et sandales. Cuissarde troublante devient faire un tour dans mon comic strip. Mule. Nu-pieds ornés de billes de verre, comme à la récré, et des penderies. Des penderies qui rient, des étagères pleines, qui se tapent sur le ventre, débordent sur les fauteuils, les si mal nommés valets de chambre, s'entassent à se faire oublier. Et puis la joie de la redécouverte des manteaux, blousons, impairs et manques, doudounes d'hiver et du printemps, trois quarts ne faisant pas leur âge, veste à prendre ou à laisser sur les cintres, les dossiers, les porte-manteaux, corbeilles d'osier, des écharpes, des étoles, plein les yeux. Et de tout ce qui ne trouve pas de place ailleurs, rayonnage de couloir pour des souliers de verre. Et là, voyez, tout à droite, tassé, entassé, compressé, mes fringues. Parce que vous voyez, je ne suis qu'un homme.

0: L'Ultra. Un texte de Jean-Albert Mazot sur une lecture de Véronique Bessière et Enora Lenezette.
1: Mesdames, Mesdemoiselles, je vous prie à présent, dans le cadre de notre colloque « Sens et non-sens du féminisme aujourd'hui », d'accueillir chaleureusement Charlène Chaplin, professeure émérite de l'Université de l'État proche de l'Ohio et professeure éminente du West American Institute. Nous sommes honorés de vous accueillir, très chère Charlène. Car pour ma part, je sais que vous allez nous donner un éclairage passionné et passionnant de notre problématique du jour, et ce sans langue de bois ni faux semblant.
2: Mesdames, Mesdemoiselles, je tiens, dans les limites du temps qui m'est ici imparti, à vous inviter à débusquer les discours néo-masculins sur les prétendues avancées de l'égalité homme-femme. Car tout discours est double, et il s'agit de ne pas confondre phénotexte avec génotexte. Pour preuve, je vous propose l'analyse rapide d'une représentation iconique glanée dans un magazine féminin que, par ailleurs, je ne lis pas. Cette représentation iconique va nous servir d'outil herméneutique pour constituer le réel génosens du message crypté que la monade masculine cherche à nous faire intérioriser. Ne nous fions pas à l'image d'un corps monosémique, car ce signe hors du SEM, c'est-à-dire de la partie fonctionnelle de la représentation iconique, SEM que nous analyserons dans un instant, ce signe, donc, n'a pas de valeur sémantique à lui tout seul, à première vue. Or, il renvoie à une autre représentation mentale iconique, hors de ce contexte précis, qui est celle d'une réification de la corporéité de la monade féminine, c'est-à-dire les référents, c'est-à-dire nous. Ah. Ainsi, cette représentation iconique organise une désémantisation qui neutralise les signifiés et donc les référents. Il s'agit donc pour moi de faire le lien entre un système iconique fondé sur la ressemblance du signe avec son objet et un système symbolique reposant sur l'arbitraire du signe. En effet, la logique irréductible à l'agencement structurel propre à ce phénotexte nous mène à nous questionner sur les opérations du génotexte masculin, aussi appelé par certaines consoeurs mâle sous-texte ou grammatisme du viril dominant, dans lequel nous repérons une volonté d'assujettissement de la monade féminine par la monade masculine. En effet, le langage est le lieu privilégié d'une dialectique entre discours virtuel déréalisant et discours sous-tendu par la domination masculine. par ces quelques mots qui donneraient soi-disant la parole à une quelconque monade féminine, s'instaure un jeu. Mais, hors de l'instance de sa production dans le discours, « jeu » perd sa référentialité. Il appartient à tout le monde, donc à personne. Ainsi, on assiste à travers cette représentation iconique, qui pourrait passer pour anecdotique et banale, à la destruction du sujet qui parle, la monade féminine. Je dis bien la monade ? La destruction de la monade féminine, c'est-à-dire nous, mesdames et mesdemoiselles, allons-nous renoncer à toute revendication? Je vous mets en garde contre un optimisme béat et je vous propose une solution simple et efficiente pour y remédier. Premièrement, prélevons de force de quoi préserver l'espèce. Deuxièmement, stockons dans des banques de génotypes cette préservation. Et troisièmement, éradiquons toute monade masculine de la surface de la Terre. Nous aurons ainsi la possibilité, enfin, de mettre en branle un mouvement discursif de la libération monadologique de la femme. Je vous remercie de m'avoir écouté si militairement.

0: Verticalité du père. Un texte de Thibaut Dubreuil sur une lecture de Léane Garnier.
1: Mon père, c'est un portrait de lui que vous voulez. Je crois que c'est la femme de Tolstoï qui a dit ça un jour. De toute ma vie, je n'ai jamais vu que le dos de mon mari. Tolstoï était un boulimique, une force de travail, et il pouvait des jours, des nuits entières, rester assis à sa table, à écrire. Eh bien, mon père, c'était un peu pareil. Sauf que lui n'était pas écrivain, mais alpiniste. Et la table était verticale. L'alpinisme n'est pas un métier, bien sûr, juste une passion. Et forcément, mon père a partagé notre vie. Mais au soir, lorsqu'il rentrait, les conversations tournaient le plus souvent autour de ce qui le faisait se mouvoir dans ce monde. Grimper. Nous n'étions encore qu'en septembre que déjà il réservait les vacances d'hiver. Puis il passait des heures à se renseigner sur les spots de grimpe pour le prochain été. Dès le jeudi, il était fixé sur le site de Météo France pour savoir quel temps il ferait le week-end suivant. Et parfois, il déplorait des heures durant, la pluie rendant les parois impraticables. Les souvenirs que je garde de lui sont donc ceux-là. Intimement liés à la montagne, aux falaises, à la verticalité. J'étais toute jeune que nous l'accompagnions déjà, ma mère, ma sœur et moi. Au samedi, il partait seul ou avec ses copains. Mais aux vacances d'été, nous étions ensemble et toujours dans des endroits où on pouvait trouver des terrains de jeu. Pour grimper. La moitié des bagages était constituée de son matériel. Des cordes en pagaille, une boîte à pof, des chaussures, des mousquetons, que sais-je. Il y avait toute une malle en fer qu'il fallait caler en premier dans le coffre de la voiture. Rapidement, on acheta une remorque. Nos lieux de vacances étaient toujours choisis en fonction des désirs de mon père. Les gorges de rivières du sud de la France, je crois qu'on les a toutes faites. Souvent, il sympathisait avec des gens qui partageaient avec lui cette passion. Grimper. Aller jusqu'en haut, puis redescendre. Et recommencer. Parfois sur la même paroi, mais ailleurs. Un passage plus difficile, avec un surplomb, une roche comme du crépi, un truc que personne n'a encore fait, ou alors qu'un meilleur, Lambert, Benedetti, Jones, avait déjà réussi. Alors, le petit groupe se soudait, ils se reconnaissaient entre eux. Fallait défier, montrer qu'on pouvait. Aller toujours plus haut, toujours plus dur, repousser l'échec et ses propres limites. Et si ça ratait, dès le lendemain recommencer. Insister. Encore. Nous, nous restions en bas. Le plus souvent, on se baignait et entre deux plongeons, on regardait la façade. On observait alors depuis la plage de Galet ces minuscules insectes accrochés à leurs parois. On aurait dit des araignées, tant leur façon de se tenir collée contre le mur faisait penser à des arachnides. Membres écartés, mouvements lents et précis sur la toile minérale. Et puis l'arrivée tout en haut, sur le replat, parfois dans les applaudissements, souvent dans l'indifférence des familles qui venaient là pour prendre le frais de la rivière et qui trouvaient bien étrange cette idée de monter par là alors qu'un chemin de randonnée promettait fleurs, fruits sauvages et petits animaux aux touristes. Mais mon père n'a jamais été Spider-Man. Les jours de grimpe, il se devait d'être totalement dans son truc, son affaire, et d'abord concentré sur son matériel. Puis il partait courir au matin. On le voyait disparaître sur le chemin de terre qui quittait le camping. À son retour, il faisait des tractions. Puis on embarquait le pique-nique, direction le spot. À ce moment-là, mon père ne m'appartenait plus. Même si son groupe était composé de gens sympathiques, des amoureux de la nature, des hommes le plus souvent, quelques femmes parfois, ils formaient un clan, un cercle usant de mots compliqués, de formules secrètes que seuls les initiés pouvaient comprendre. Malgré tous les efforts qu'elle faisait pour s'y intéresser, ma mère en était exclue. Ma sœur et moi étions trop jeunes. Et puis, j'ai toujours préféré les livres. Débutait alors la journée du dos. maman bronzée sur sa serviette. Mon père accrochait ses doigts et ses pieds sur la paroi de schiste ou de granit, et moi, je faisais le doron. Depuis mon poste d'observation, le cul dans l'eau, avec mes copines, je jetais un coup d'œil parfois, guettant le short noir de mon père, son dos musclé où apparaissait une tache de vin. Ou alors je faisais la planche, préférant ne pas envisager le risque d'une chute. Le bleu du ciel m'absorbait totalement. À nous deux, on formait une équerre. Ma mère ne trahissait jamais son angoisse de le voir tomber. Au soir, on savait que le lendemain tout recommencerait, et que le retour de vacances était déjà l'antichambre à d'autres aventures. J'avais 10 ans quand une fois il décrocha. Bien sûr, il était assuré, mais il se râpa le bras au sang. Ma mère le soigna, qui profita du retour à la maison pour lui dire qu'une angoisse sourde montait au-dedans d'elle et qu'elle supportait de plus en plus mal qu'il se mette en danger. Il prit ça à la légère, en rit même, parla de risques assumés, qu'il y avait plus de morts sur la route qu'en montagne et que c'était bien la première fois qu'il se faisait mal. L'été suivant, elle fut prise de crises de larmes. Plus encore que le fait de ne participer en rien à la passion de mon père, ne voir que son dos, si petit face à l'immensité pierreuse, l'angoissait. Cette répétition dont elle avait la certitude que, fatalement, un jour ou l'autre, tout cela finirait mal, acheva de dégrader leur relation. Mon père ne voulut rien changer, et ma mère le quitta.

Ses angoisses alors cessèrent un peu. Elle trouva un nouveau compagnon, bien plus calme, mais dont l'intérêt pour le modélisme lui fit rapidement regretter mon père. Ils se séparèrent. Comme son ex-mari, toujours à la recherche de l'exploit en solitaire, elle préféra rester seule pour l'ordinaire. Lui tout en haut, défiant l'attraction terrestre, et elle, assise dans un wagon du métro. L'hiver, mon père partait pour la haute montagne. Il y a quelque chose d'inéluctable chez les alpinistes. C'est cette capacité à connaître le risque, mais à y aller quand même. Je ne parle pas de ceux qui partent avec un guide et qui jouent la prudence en toutes circonstances, encore que, même là, des accidents se produisent. Je pense aux autres, à ceux qui montent à deux, ou seuls parfois, pour faire les grandes jorasses. C'est cet aspect inéluctable des choses, cet égoïsme assumé à choisir sa mort, à l'imposer aux autres sans en dévoiler ni la date, ni les détails, qui ont fait fuir ma mère. Elle nous a souvent répété qu'elle avait l'impression de vivre avec un cadavre en sursis. Au début, elle l'avait accepté, c'était son homme. Mais au bout de 12 ans, la certitude de l'accident prochain l'avait placée dans une confusion qui avait raboté son optimisme. Elle nous montra une série de calendriers où elle avait entouré en vert les jours où la passion de mon père n'était apparue ni dans ses gestes, ni dans ses mots. Cela ne pesait pas lourd. Au début, vous savez, je contemplais son dos. Un vrai dos de mec, musclé, dur, une rassurance pour une femme. Et puis, avec le temps, ce n'est plus son dos que je voyais, mais son cul. Juste son cul. Votre père montrait son cul à la vie qu'on avait décidé de construire ensemble. Je voulais aller plus loin avec lui. Il ne souhaitait qu'aller plus haut. Et sans moi. À un moment, nos routes ont divergé. Je ne sais pas dire précisément ce qui poussait mon père à grimper. Plusieurs fois, je l'ai questionné là-dessus et toujours j'ai obtenu la même réponse. Le geste, ma fille. Le geste. Au fond, je parle de l'alpinisme sans en comprendre les ressorts profonds. Ma mère, elle, me répondait qu'il cherchait là-haut ce qu'il ne trouvait pas ici. Avant d'ajouter que pourtant, tout était là. Je suis quelqu'un de très terre à terre. Mon père était incapable d'expliquer en quoi ce qu'il trouverait au sommet serait mieux que ce qu'il vivait en bas. Justement parce que ça ne m'appartient pas. Ses réponses. Absconce. À moins que, définitivement, il ait des choses qu'il faut renoncer à comprendre. Pour me rassurer et sans doute me convaincre un peu aussi, je tentais d'expliquer l'alpinisme en le définissant comme une forme de religion. Moins Dieu se manifestait, plus il était présent. Et toujours dans la prière recommencée, il fallait remonter, échangeant le Notre Père contre un « Je vous salue Marie », la face nord contre la voie Ferber, ouverte en 88 et que personne n'avait réussi depuis. Peut-être voulait-il retrouver ces cieux, tant décrits dans les prières ? Être le seul à contempler ce que l'humain des villes, absorbé dans son quotidien routinier, ne verra jamais. Être la créature se tenant au plus près de son créateur. Créateur pourtant, il l'était. Un couple, des enfants, une famille. Mais ça ne le comblait pas. Enfin, pas complètement, pas suffisamment. Pas assez, en tout cas, pour retenir ma mère de partir. Manquait l'essentiel qu'aucun de nous ne pouvait lui apporter. Peut-être cherchait-il une réponse à des questions intimes. Un indice. Des signes qu'il n'obtenait jamais, et qui le désespérait et qui le forçait à repartir par une autre route pour retrouver encore le prie-Dieu glacé et vanté sur lequel il posait ses mains, son ventre, ses crampons et finalement son cul, une fois arrivé au sommet, toujours dans l'attente de quelque chose.
Jeune fille, je l'ai accompagné parfois, jusqu'au camp de base. Jamais il ne partagea quoi que ce soit avec moi. Je m'incrustais, les autres me toléraient. Une fois installée et la météo prise, mon père attendait le bon moment. Déjà, il n'était plus avec moi. Et au top départ, il partait. Je voyais alors son dos disparaître lentement dans le blanc immaculé et les reflets aveuglants du soleil sur la neige. Quand la montée échouait, je guettais son retour. Jamais je ne l'ai vu revenir. On me prévenait toujours plusieurs heures après son arrivée. J'attendais au village, le téléphone vissé sur l'oreille, mais on m'avait oublié. Je ne grimpais pas, moi. Ce visage que j'aurais aimé contempler à son retour, avançant vers moi, se dessinant progressivement dans la bourrasque, l'air glacé, je ne l'ai vu qu'une fois. Ce jour-là, il était hors de question pour moi de rester dans une tente ou de prendre la piste pour redescendre. Je voulais le guetter, troquer la face B contre la face A. Comme sur les vieux disques, le succès promis est toujours sur la première face. Alors je suis restée là, au camp de base. Le guide qui l'avait mené jusque-là n'avait plus de contact radio avec lui. L'ascension devait durer 3 jours, plus 2 jours pour redescendre. « Rien de grave », me dit le guide. « Les radios plantent parfois. Et puis nous sommes dans l'étang, la météo nous a été fidèle. » Cet homme, qui en avait vu de toutes les couleurs de blanc, mais qui, l'âge venant, avait renoncé à monter, sifflotait dans mon dos en préparant le repas. Il pariait sur un retour dans l'après-midi, largement avant la tombée de la nuit. Moi, je restais là, campé sur mes 2 jambes. À travers mes jumelles, j'observais tel un chasseur, le chamois sur l'escarpement. Et à 15h ce jour-là, je l'ai vu. Immédiatement, j'ai braqué mon appareil photo. Il était équipé d'un objectif formidable qu'un ami photographe m'avait prêté. Et mon père est apparu. Dans ma lentille, d'abord flou, puis de plus en plus précis. Et là, j'ai bombardé. Je voulais faire 10 000 photos de mon père s'avançant vers le camp. Presque un film. C'est quand il a vu les tentes qu'il a levé les bras en signe de victoire. Je lui ai répondu par le même signe, mais il ne m'a pas vu. J'ai pris une rafale de photos de son visage radieux. Ce sont les seules que je possède montrant mon père de face, dos à la montagne. Il ne faut jamais tourner le dos à cette traîtresse. Soudainement, un énorme craquement s'est fait entendre. J'ai lâché mon appareil quelques secondes, cherchant à comprendre. Puis le guide a hurlé une vulgarité. Alors je me suis mis à courir. Mais le guide m'a poursuivi et m'a plaqué au sol. Non ! Petite, non ! Et l'avalanche a emporté mon père.

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1: Bonjour et bienvenue, 11h TU, 13h à Paris, le journal sur RFI.
2: Gilles Moreau.
1: Dans l'actualité, les opérations d'évacuation du navire de croisière touché par un foyer d'antivirus. Opération entourée de beaucoup de précautions. Elle se déroule pays par pays jusqu'à demain au port de l'île espagnole de Tenerife dans les Canaries, à suivre dès le début du journal. L'Ukraine et la Russie s'accusent mutuellement de frappe malgré le cessez-le-feu négocié par les États-Unis. L'Ukraine fait état d'un mort et trois blessés à Zaporijja, des blessés aussi à Kharkiv et à Kherson. Le Koweït, lui, fait état d'une attaque de drone sur son territoire. Pas de victimes signalées dans ce journal aussi. Du football, avec à l'affiche ce soir le Classico. Barcelone part favori contre un Real de Madrid en crise qui jouera sans Kylian Mbappé, toujours blessé. Les opérations de débarquement donc ont été déclenchées ce matin sur l'île espagnole de Tenerife, dans les Canaries, où est arrivé le paquebot de croisière avec plusieurs de ses occupants porteurs de l'antivirus. Ces opérations se dérouleront jusqu'à demain, lundi, par groupe de nationalité. Il y en a une vingtaine. Les images montrent des agents de santé en combinaison intégrale blanche en train d'évacuer les passagers jusqu'à l'aéroport. Tous ces passagers sont considérés comme des contacts à haut risque. Que faire d'eux une fois rentrés? Sur cette question, Jeanne Richard, les scientifiques sont divisés.
3: Le virus des Andes se transmet en respirant les micro-gouttelettes de salive des malades. Et les premiers symptômes peuvent arriver plusieurs semaines après l'infection, selon les spécialistes contactés par le journal Science. Ils recommandent donc d'isoler les patients et de surveiller leur entourage. Mais d'autres experts pensent que le virus ne se propage pas aussi facilement que cela. Ils estiment que les passagers peuvent rentrer chez eux et simplement garder un œil sur leur état de santé. Il faut dire que les antivirus sont mal connus. Ils sont à croissance lente et sont difficiles à étudier. Ils nécessitent un matériel particulier et surtout, l'intérêt pour leur étude est très limité car ce n'était pas un gros problème dans les pays développés jusqu'à présent, souligne un chercheur. Mais au-delà du débat scientifique, c'est de toute manière aux politiques de trancher et c'est le principe de précaution qui prévaut face aux nombreuses inconnues autour du virus. La France a ainsi décidé de placer ses 5 passagers en quarantaine à l'hôpital pendant 3 jours avant d'organiser un retour à domicile en isolement pour 45 jours avec une surveillance adaptée.
1: Jeanne Richard, merci. Quant au risque pour la population générale, il reste faible, ont rappelé à la fois l'Organisation mondiale de la santé et l'Agence européenne de santé. Le Koweït annonce avoir subi ce matin une attaque de drone, sans précision sur leur provenance, ni sur d'éventuels dégâts. Par ailleurs, un projectile a frappé un vraquier au large des côtes du Qatar, sans faire de victimes. L'incendie a été vite maîtrisé. Pour le reste, un calme relatif règne actuellement autour du détroit d'Ormuz. Côté diplomatie, Washington attend toujours la réponse de l'Iran à ses dernières propositions pour un règlement de cette guerre. Israël a relâché ce matin les 2 militants de la flottille pour Gaza, arrêtés la semaine dernière au large de la Grèce. Ce sont un Espagnol et un Brésilien. Ces militants avaient été emmenés en Israël car soupçonnés de liens avec le Hamas. Le Liban se remet d'une journée sanglante. Au moins 15 morts hier et des dizaines de blessés dans les frappes israéliennes. Pas de répit dans ces frappes qui se poursuivent. Le cessez-le-feu entre les deux pays semble de plus en plus théorique. Avant certaines de ces attaques, l'armée israélienne lance des avertissements à la population. Ilana Remok, bonjour.
4: Bonjour.
1: C'est un argument souvent mis en avant par les autorités israéliennes. Il résiste difficilement à l'épreuve des faits.
4: Il y a d'abord un nombre d'alertes insuffisant. En un mois et demi, le quotidien libanais L'Orient le Jour a recensé 150 avertissements pour plus de 3500 tirs, soit 4% des frappes qui sont précédées d'un ordre d'évacuation. Et ces avertissements visent des zones de plus en plus larges. Seulement la moitié d'entre elles alertent précisément les habitants des immeubles visés. Ces ordres d'évacuation concernent parfois une ville entière, comme à Tyr, au Liban Sud, à la mi-mars. Hier, c'était une seule alerte pour 9 villages concernés. Le délai avant les frappes interroge également. Les annonces arrivent souvent très peu de temps avant les tirs. Il y a parfois seulement une vingtaine de minutes d'écart entre l'alerte et les premiers coups de feu. Par ailleurs, le média libanais précise que ces annonces arrivent par les réseaux sociaux et en plein milieu de la nuit, rendant difficile pour les habitants visés leur évacuation. Le mercredi 8 avril, par exemple, journée durant laquelle Israël a bombardé plus de 350 fois le Liban, une alerte sur 10 s'est déroulée pendant la nuit.
1: Ilana Remok en direct dans ce journal. Merci à vous. En Syrie, la suite des procès des anciens dignitaires. Aujourd'hui s'ouvre à Damas une deuxième session de procès pour juger les nombreux crimes de la dictature. Le seul accusé présent dans le box est Atef Najib, cousin de Bachar el-Assad. Celui-ci ainsi que son frère Maher sont en exil en Russie et donc jugés par contumace. L'Ukraine et la Russie s'accusent mutuellement de frappes malgré le cessez-le-feu négocié par les États-Unis entre Kiev et Moscou. L'état-major ukrainien a recensé ce week-end une cinquantaine de frappes, dont une à Zaporijja qui a fait un mort et trois blessés, des blessés aussi à Kharkiv et à Kherson. De son côté, Moscou accuse des groupes armés ukrainiens d'avoir lancé des attaques à l'aide de drones et de tirs d'artillerie. Hier, dans son discours du 9 mai, Vladimir Poutine s'en est pris aux forces de l'OTAN. Sa rhétorique sur la guerre en Ukraine a pourtant un peu changé. Le président russe a évoqué une fin de conflit proche et pour la première fois évoqué aussi le rôle des Européens. Il ne faut pourtant pas en déduire un changement radical de sa position. C'est l'analyse d'un spécialiste, Ulrich Buna, chercheur associé à Eurocreative.
5: Il a dit qu'il était prêt à parler avec les Européens. Il a aussi dit qu'il était prêt à faire la paix ou qu'en tout cas que la guerre allait pas tarder à se terminer. Un petit peu comme Donald Trump vis-à-vis de la population américaine qui répète tous les deux jours que la guerre en Iran va se terminer. Vladimir Poutine, il est face à une opinion publique qui n'a jamais vraiment déjà compris la guerre en Ukraine et d'autre part qui commence à en subir des conséquences économiques de plus en plus concrètes dans sa vie de tous les jours. Donc il est obligé de donner des gages à sa population, quand bien même c'est un régime dictatorial. L'importance de l'opinion publique qui est monitorée en temps réel par le Kremlin est importante. Et donc il doit donner des gages à sa population pour dire que ça va bientôt se terminer. Il ne faut pas en conclure qu'il est prêt à faire des concessions. Dans les expressions publiques qui sont faites par le Kremlin, la notion de fin de la guerre se comprend par la notion de victoire. Et donc notamment une victoire au Donbass. Il ne faut pas prendre ça comme une espèce de porte ouverte à la négociation, c'est plutôt que ou éventuellement une négociation, mais aux conditions des Russes, en quelque sorte.
1: Ulrich Buna, interrogé par Nicolas Roca. En France, c'est la journée nationale des mémoires de la traite de l'esclavage. Le Premier ministre Sébastien Lecornu préside une cérémonie à Paris, au Jardin du Luxembourg. Il y a 25 ans, la loi Taubira était adoptée, reconnaissant l'esclavage comme crime contre l'humanité. Des victimes et des descendants sont toujours dans l'attente de réparation. On passe au football, avec d'abord en France la 33e journée de Ligue 1. Ce soir, le Paris Saint-Germain joue à Brest. En cas de victoire, il sera quasiment assuré d'un nouveau titre de champion de France. En Espagne, à l'affiche ce soir, le Classico. Barcelone a l'opportunité de décrocher un 29e titre de champion d'Espagne. L'occasion aussi d'enfoncer un peu plus dans la crise le Real Madrid de Kylian Mbappé, qui ne jouera pas ce soir. Le Real vient de vivre une semaine très chaotique, marquée par des altercations entre deux de ses joueurs, Federico Valverde et Aurélien Tchouaméni. Babacar Diarra.
6: Au Real Madrid, le navire se fissure de toutes parts et actuellement, personne ne peut colmater les fuites. Voir la double altercation entre Aurélien Tchouaméni et Federico Valverde sortir dans la presse espagnole en est une énième preuve. Étonnamment, les déboires avaient débuté lors du match aller contre le FC Barcelone, pourtant remporté fin octobre au stade Bernabéu. La colère de Vinicius Junior, remplacé à 20 minutes de la fin, avait étalé sur la place publique les dissensions au sein du vestiaire des Merengue. Vexé, le Brésilien avait déclaré à l'époque qu'il désirait quitter un club pourtant leader de Liga. Un peu plus de deux mois plus tard, c'est son entraîneur Xabi Alonso, en perte totale d'autorité, qui a été prié de libérer son poste. Avec peu d'effet sur les résultats, la saison sera vierge de titres, si ce n'est peut-être celui de meilleur buteur du championnat pour Kylian Mbappé, loin de faire lui aussi l'unanimité chez les socios. Pour remettre de l'ordre dans l'institution madrilène, l'ex-gardien légendaire Iker Casillas considère le retour de Xabi Alonso comme idéal, mais pour le moment, c'est plutôt celui du Portugais José Mourinho qui tiendrait la corde.
1: Babacar Diarra, donc, je le disais, Mbappé est absent du groupe du Real de Madrid qui ne jouera pas, donc Mbappé ce soir contre Barcelone. Coup d'envoi de ce Classico, 19h, temps universel. En tennis, douche froide pour le numéro 1 français, Arthur Fils, à deux semaines de Roland-Garros. Arthur Fils a été contraint hier soir à l'abandon au tournoi de Rome en raison d'une douleur à la hanche. Enfin, la traditionnelle foire port de Paris est sur le point de s'achever. On connaîtra ce soir le lauréat du concours Lépine, fameux concours qui récompense chaque année des innovations. Ont été remarquées cette année, entre autres, des freins pour les fauteuils roulants ou bien un automate pour maintenir les baguettes de pain chaudes 24 heures sur 24. Également une trouvaille pour économiser l'eau sous la douche. Voilà, il est bientôt 13h10 ici à Paris. L'information revient à 14h avec le journal de Charlotte Hydrac. Très bonne journée sur RFI.
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Le 26 août, le territoire du Tchad s'est rallié aux forces françaises libres sous l'impulsion de son gouverneur et de son commandant militaire. Le 27 août, le Cameroun, dans un immense...

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0: Vous voulez m'annoncer des mauvaises nouvelles. 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
1: RFI, bonjour, 16h en temps universel, bonsoir, 18h à Paris.
2: Nicolas Brousse.
1: L'Iran a fait parvenir sa réponse aux États-Unis pour la reprise des négociations. Nous demanderons à notre correspondant quelles sont les conditions posées par Téhéran. L'ancien chancelier allemand Gerhard Schröder pourrait-il enfin enfiler les habits de médiateur dans la guerre en Ukraine? Vladimir Poutine a évoqué son nom hier et la perspective est accueillie pour le moins froidement à et par Berlin. Un acteur qui devient un homme politique de premier plan, on l'a vu aux États-Unis avec Ronald Reagan. On le voit avec Volodymyr Zelensky en Ukraine et on va le voir en Inde avec Vijay, star de Bollywood qui va diriger un état indien de 80 millions d'habitants. Classico ce soir, Barcelone qui rit, potentiellement champion pour la 29e fois ce soir, contre Madrid qui pleure avec des joueurs blessés ou qui en viennent aux mains. Tandis que plusieurs attaques de drones ont été signalées dans le Golfe, notamment au Koweït et aux Émirats Arabes Unis, malgré le cessez-le-feu officiellement en vigueur, l'Iran annonce aujourd'hui avoir répondu à la proposition américaine visant à mettre fin au conflit au Moyen-Orient. Siavosh Ghazi, vous êtes notre correspondant à Téhéran. Quelle est la teneur de cette réponse ?
3: Selon l'agence officielle IRNA et l'agence ISNA, qui est proche du pouvoir, la réponse de l'Iran se concentre sur deux points. Tout d'abord, la fin des hostilités dans toute la région, pas seulement en Iran, mais aussi sur le théâtre libanais. Il faut que Israël cesse ses attaques contre le Hezbollah et les populations chiites, donc dans le sud du Liban, mais aussi à Beyrouth. Le second point, c'est donc la sécurité du trafic maritime dans le détroit d'Ormuz et dans le golfe Persique. Et là encore, la position de Téhéran est très claire. Pas question de laisser d'autres pays intervenir pour contrôler le détroit d'Ormuz et le golfe Persique. Et pour bien montrer la détermination de l'Iran, un premier pétrolier du Qatar a pu traverser le détroit d'Ormuz, accompagné par des bateaux rapides iraniens, mais aussi une attaque qui a été menée contre un navire marchand américain près des côtes du Qatar, pour bien montrer que si jamais les Américains attaquaient de nouveau ou saisissaient de nouveau des navires marchands iraniens, il y aura une réponse très dure de la part de Téhéran, notamment contre soit des navires américains, soit des bases américaines dans la région.
1: Siavosh Ghazi, notre correspondant à Téhéran. Quoi qu'il en soit, la guerre en Iran n'est pas finie. Il faut encore retirer l'uranium iranien et démanteler des sites d'enrichissement, selon le premier ministre israélien Benjamin Netanyahou dans un entretien aujourd'hui à la chaîne américaine CBS. Emmanuel Macron est en tournée africaine après une première escale en Égypte hier, où il a notamment inauguré le nouveau campus de l'université Senghor à l'université de la francophonie à Alexandrie. Le président français est à Nairobi, la capitale du Kenya, où il va notamment participer au sommet Afrique-France, le premier du genre dans un pays anglophone, que le chef de l'État considère comme emblématique de sa relation refondée avec le continent. Emmanuel Macron s'était d'ailleurs déjà rendu au Kenya en 2019. C'était alors le premier président français à se déplacer dans le pays depuis son indépendance en 1963. Discussion et signature de plusieurs accords avec son homologue William Ruto sont au programme de cette première journée franco-kenyane. On en reparle dans Afrique Soir, première édition à 18h30, temps universel. Et notez déjà qu'RFI sera présent au sommet. On en parle dans nos journaux, bien sûr, et édition spéciale d'RFI Matin. En direct de Nairobi, mardi de 8h à 9h, heure de Paris, avec Bruno Forme et ses invités. À l'occasion des commémorations à Moscou du 9 mai 1945, capitulation de l'Allemagne nazie, Vladimir Poutine, embourbé dans la guerre en Ukraine, a répondu à quelques questions des journalistes hier. Il estime que le conflit touche à sa fin et pour y arriver, il propose l'ancien chancelier allemand Gerhard Schröder, dont il était proche, comme possible médiateur, mais à Berlin, on est pour le moins sceptique, Nathalie Versieux.
4: C'est une offre de façade qui fait partie de la stratégie hybride russe, a réagi le gouvernement allemand dans l'après-midi. En clair, Gerhard Schröder ne servira pas d'intermédiaire officiel avec la Russie. La proposition de Poutine a surpris en Allemagne, où Schröder est politiquement isolé. L'ancien chancelier social-démocrate a surtout fait parler de lui ces derniers temps en raison de son dossier médical. Un burn-out et des problèmes de concentration et de mémoire ont été évoqués par ses avocats pour justifier son refus. de se présenter à une audition au Parlement régional du Mecklembourg dans le nord de l'Allemagne qui enquête sur le gazoduc Nord Stream 2. Schröder avait pris la direction du conseil de surveillance de la société après son départ de la chancellerie. Gerhard Schröder avait mené une curieuse tentative de rapprochement avec le Kremlin lors d'un voyage très contesté à Moscou au début de l'invasion de l'Ukraine. Nathalie Versieux, Berlin, RFI.
1: Ils partent d'Espagne, plus précisément de l'archipel des Canaries. Les passagers du navire de croisière MV Ondius, où s'est déclaré un foyer d'antivirus mortel. Les évacués sont progressivement acheminés vers des avions qui les attendent pour les rapatrier. 5 Français sont déjà arrivés cet après-midi à Paris, où ils vont rester en quarantaine 3 jours. Et si tout va bien, ils seront mis à l'isolement 1,5 mois à domicile. Mesure de haute protection, il faut dire que ce hantavirus a causé la mort de 3 passagers et que s'il est connu des scientifiques, il n'existe pour l'instant ni vaccin ni traitement.
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1: En Inde, une vedette du cinéma fait une entrée fracassante en politique. L'acteur Joseph Vijay Chandrasekhar a prêté serment aujourd'hui comme ministre en chef du Tamil Nadu, un état du Sud qui compte plus de 80 millions d'habitants. L'arrivée de cette icône du cinéma, de Bollywood, au pouvoir met fin par la même occasion à des décennies de domination des grands partis régionaux. Elle confirme aussi la résistance du Tamil Nadu au BJP du Premier ministre Narendra Modi. Correspondance à New Delhi d'Abdoulaye Rali.
5: Joseph Vijay Chandrasekhar, ou simplement Vijay pour ses millions de fans, change de costume. La plus grande star actuelle du cinéma tamoul abandonne les plateaux pour diriger le Tamil Nadu, un état du sud de 80 millions d'habitants. À 51 ans, l'acteur est apparu en veste noire avec une épaisse chevelure noire coiffée vers l'arrière et sa barbe grisonnante. La cérémonie de prestation de serment s'est tenue à Chennai, la capitale régionale. Entré officiellement en politique il y a 2 ans avec son parti, le TVK, Vijay a transformé son image de héros populaire en machine électorale. Il a imposé le thème du renouveau citoyen. Le Tamil Nadu reste cependant fier de sa langue et de sa culture dravidienne. Dans ce sud prospère, le BJP de Narendra Modi reste marginal. L'arrivée au pouvoir de Vijay prolonge cette tradition de résistance au nationalisme hindou portée depuis New Delhi. Un symbole fort à ses côtés lors de la cérémonie de prestation de serment, Rahul Gandhi, chef du parti du Congrès et figure de l'opposition nationale. Abdullah Erali, New Delhi, RFI.
1: Lui n'est pas acteur, mais il aimerait bien être président de la République française. Édouard Philippe a réuni les cadres de son parti Horizon aujourd'hui à Reims pour esquisser les contours de son dispositif de campagne présidentielle. On en reparle dans Dimanche Politique tout à l'heure à 20h10, heure de Paris. En football ce soir, il y a Classico, le duel FC Barcelone-Real Madrid. À l'issue du match, le Barça sera peut-être sacré champion d'Espagne pour la 29e fois. Et en fait, toutes les planètes sont alignées pour le club catalan, d'autant qu'au sein du grand rival et premier poursuivant, Madrid, rien ne va plus. Les Merengues ont vécu une semaine chaotique avec les 2 altercations entre Federico Valverde et Aurélien Tchouaméni qui ont poussé le club à sanctionner leurs propres joueurs. Tous les deux écopent de 500 000 euros d'amende. Le Real Madrid finit donc cette saison dans un chaos tout simplement absolu, Babacar Diarra.
6: Au Real Madrid, le navire se fissure de toutes parts et actuellement, personne ne peut colmater les fuites. Voir la double altercation entre Aurélien Tchouaméni et Federico Valverde sortir dans la presse espagnole en est une énième preuve. Étonnamment, les déboires avaient débuté lors du match aller contre le FC Barcelone, pourtant remporté fin octobre au stade Bernabéu. La colère de Vinicius Junior, remplacé à 20 minutes de la fin, avait étalé sur la place publique les dissensions au sein du vestiaire des Merengues. Vexé, le Brésilien avait déclaré à l'époque qu'il désirait quitter un club pourtant leader de Liga. Un peu plus de 2 mois plus tard, c'est son entraîneur Xabi Alonso, en perte totale d'autorité, qui a été prié de libérer son poste avec peu d'effet sur les résultats. La saison sera vierge de titres, si ce n'est peut-être celui de meilleur buteur du championnat pour Kylian Mbappé, loin de faire lui aussi l'unanimité chez les socios. Pour remettre de l'ordre dans l'institution madrilène, l'ex-gardien légendaire Iker Casillas considère le retour de Xabi Alonso comme idéal. Mais pour le moment, c'est plutôt celui du portugais José Mourinho qui tiendrait la corde.
1: Babacar Diarra et Kylian Mbappé ne jouera pas, il se remet de sa blessure ce soir. Qui sera le lauréat du prix Marc-Vivien Fauré 2026? Qui est le meilleur joueur africain de la saison de Ligue 1 qui s'achève en fin de semaine? La réponse, c'est pour demain matin. Soyez à l'écoute à 5h30 TU, le trophée d'RFI et de France 24 ira soit au Sénégalais Lamine Camara ou à Moussa Niakate ou bien au Mali. malien de Lens, Mamadou Sangaré. J'ai essayé de souder le service des sports pour vous annoncer le nom en avant-première. Je n'ai pas réussi, mais je retente pour le journal de 19h. Tout de suite, c'est Mondial Sport sur RFI.
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L'an 2000, pour nous, ça veut dire la concrétisation d'un peu tous nos rêves, tous nos espoirs, de tous nos désirs. C'est un peu, au fond, quelque chose qui ressemblera à l'âge d'or, si vous voulez. Remarquez que c'était déjà comme ça pour l'an 1000. On s'attendait à la fin du monde.

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1: Alors nous avons besoin que vous soyez vous aussi les auteurs de cette émission, que vous fassiez preuve vous aussi d'une certaine imagination créatrice.
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cap cette semaine sur une des régions du globe les plus fascinantes et difficiles à appréhender pour nos esprits occidentaux. Pendant plus de 50 minutes, Solénoïd vous emmènera dans un pays qui, de ses hauts sommets septentrionaux à sa pointe maritime sud, offre une diversité de paysages, de langues et de coutumes sans pareil. Ce pays de plus d'un milliard d'habitants, connu pour ses mantras, ragas et autres chakras, c'est bien entendu l'Inde. Mais c'est la visite d'une Inde parallèle que nous vous offrirons à travers les 10 titres rassemblés dans ce programme. Car la majorité des artistes convoqués ici sont des amoureux occidentaux du sous-continent,

des artistes aventureux qui ne lésineront pas sur l'usage d'authentiques instruments traditionnels et parfois même sur l'emploi de samples de musiciens locaux. Quoi qu'il en soit, Solénoïde vous présentera un large éventail de productions inspirées ou imprégnées de culture musicale indienne. Ainsi, pendant plus de 50 minutes, nous irons à la rencontre de nomades du son, des musiciens quelquefois iconoclastes, prêts à vous offrir une expérience vibratoire gorgée de couleurs et d'harmonies subtiles. Une expérience qui sera le prétexte à de stupéfiants rapprochements entre ces musiques de l'Inde ancestrale et divers courants globaux, allant de l'électro au jazz, en passant par le funk et la musique baroque. Bref, que la beauté hypnotique de la musique indienne vous subjugue ou qu'elle vous intrigue, vous pourrez participer en toute sérénité au trip sonore qui s'annonce. Un trip aux accents mystico-oniriques qui vous fera librement cheminer au travers l'imaginaire scintillant des musiques de l'Inde. Bienvenue dans le troisième volet de Onirindia. Ce troisième épisode de Onirindia offrira une place de choix à l'un de nos artistes fétiches, Laszlo Ortobagy. Sous son alias El Orto, le Hongrois a publié en 2020 un projet 4 CD intitulé Gandharva Sangeet Padati. Cet album est décrit par son auteur comme la conclusion de sa mythologie privée, une expression énigmatique qui reflète l'art tout personnel qu'a Ortobagy de créer une musique syncrétique apte à faire dialoguer chants de l'Hindoustan et musique baroque occidentale, le tout sous assistance électronique. C'est avec un échantillon de cette formule, relevé ici d'ingrédients reggae dub, que nous commencerons cette émission. De suite, découvrons un premier extrait de Gandharva Sangeet Padati, box 4 CD signé El Ortobagy.

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Tout a débuté à Los Angeles, Californie, d'où, après de minutieux préparatifs, je me suis envolé pour Bombay, en Inde, première étape de l'expédition.

Voilà près de 30 minutes que Solenoid a planté un décor sonore à forte coloration mystique. L'occasion de nous laisser envoûter par des musiciens baroudeurs inspirés par la culture musicale indienne. Pas moins de 5 sélections se sont succédées. 5 sélections au caractère hybride et parfois innovant, destinées à développer une vision élargie du monde de la musique indienne. L'extravagant Laszlo Hortobágy a ouvert la voie avec un extrait de son quadruple album Gandharva Sangeet Padati. Le magyar y fait l'étalage de son savoir-faire unique en matière de fusion utopique. Sur ce disque, il relie par exemple des chants incantatoires et percussions védiques à une matrice drum and bass d'ascendance dub pour un exercice de haute voltige esthétique. L'anglo-indien Talvin Singh a été ensuite repéré dans un extrait de son fameux album OK pour un morceau audacieusement remixé par Vijay Iyer, le pianiste jazz indo-américain. Puis nous avons eu affaire à DJ Click qui a décidé de passer au tamis digital des chants traditionnels du Rajasthan. Ce globe-trotteur français est un grand spécialiste des croisements à tendance clubby, entre jazz, world et électro. Nous avons écouté un extrait de son album Click Here Jaipur. C'est un collectif new-yorkais du nom de Indofunk qui a été ensuite programmé. Ce groupe a écumé durant les années 2000 la scène groove locale. Mené par un trompettiste au style Miles Davis, Indofunk a réalisé une synthèse incandescente de funk, de jazz, de drum and bass, le tout parsemé d'influences indiennes. Et pour conclure cette première partie d'émission, nous écoutons Al Gromer Kahn. Ce sitariste allemand est un des trésors les mieux cachés de la scène ambiante actuelle. Son album, titré Ambient Religion, est un pur délice de musique atmosphérique suave. Avec cette production, l'allemand continue de donner ses lettres de noblesse au concept d'ambiante musique, ciselant avec méticulosité une musique éthérée et solaire, au rythme nonchalant, une musique distante et méditative, semée de motifs de sitar slidés. Gromer Kahn prouve qu'il sait comme nul autre connecter l'auditeur à des fréquences émotionnelles subtiles, apprivoisant à la perfection les notions d'espace, de calme et de discrétion. Mais retour à l'album focus de cette émission, celui de El Hortobágy, intitulé Gandharva Sangeet Padati. Pour un morceau qui relie cette fois-ci deux univers de haute sophistication musicale, ceux de la musique baroque européenne et de l'hindoustan vocal et percussif.

En raison d'une mauvaise production atmosphérique sur l'océan Indien, la compagnie UTA a le regret d'annoncer un retard de son vol 077. Des informations complémentaires vous seront données ultérieurement.

0: tôt venu de conclure cette émission passée au pays de Shiva. Car ce sont pas moins de 10 titres d'artistes occidentaux fascinés par l'Inde qui ont composé notre mix du jour. L'occasion de replonger dans la discographie de personnages familiers de Solenoid, tels que Laszlo Ortobagi, grand amoureux des fictions sonores transglobales et vizir de son imaginaire royaume du Hindoustan. Nous écoutons encore actuellement un extrait de son quadruple album Gandharva Sangeet Padati, qui nous conte de vertigineuses fables indo-baroques irriguées de digidub. Talvin Singh, enfant de la diaspora indo-britannique, a aussi été de la partie, ainsi que le sitariste Al Gromer Khan, qui continue de bonifier une œuvre ambiante prolifique au fort penchant tantrique et solaire. En seconde partie de mix, le collectif Transglobal Underground nous a présenté une Inde aux inflexions arabisantes dans un registre inhabituellement acoustique, pour un titre extrait de l'album Walls Have Ears, publié en 2020, sur lequel se distingue la voix ensorcelante de Natasha Atlas. Ce voyage musical s'est poursuivi avec Tal Coleman. Cette résidente norvégienne, à la fois conteuse et musicothérapeute, nous emmène dans son temple intérieur pour jouer un titre dédié à Krishna, un titre éminemment méditatif, utilisant la flûte bansuri et le tempura, tempura étant l'instrument produisant le bourdon harmonique. A noter que Tal Coleman a étudié la flûte auprès du maître Pandit Hariprasad Chaurasia. Les Britanniques de The Tick Project se sont ensuite illustrés, offrant un dialogue respectueux entre guitare, sitar et tabla. Une douce saga intimiste, aux accents indo-folk flamenco, qui ravira les fanas de fusion raffinée. Toujours en compagnie de El Orto, alias Laszlo Ortobagi, cette émission approche définitivement de son terme. Une émission qui n'avait d'autre prétention que d'éveiller votre curiosité, de combler vos envies de dépaysement décalé, et ce, en vous faisant franchir quelques passerelles cachées et fantaisistes, dépassant le cadre du patrimoine musical indien. Vous venez d'écouter Onir India numéro 3, une émission imaginée et réalisée par Solenoid.
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